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Et maintenant, voici où en étaient les choses. Le chat était assis sur une branche, l'oiseau sur une autre. Derrière la porte du jardin, Pierre observait ce qui se passait. Pierre dit alors à l'oiseau, « Va voltiger autour de la gueule du loup et prends garde qu'il ne t'attrape. »

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4, 3, 2, 1, 0. Waouh! Oh là là, Guy, c'est le passard? On dirait que tu sors de la lune. Mais tu n'es pas astronaute, non? Oh là là, ça va. Bon voilà, merci. Est-ce qu'on peut y aller? On peut y aller? Eh bien, on y va. 1, 2,

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3: Dans le mât d'artimon et le mât de misaine, de l'arrière à l'avant, où se dardaient les feux, des ordres nets et continus, comme des chaînes, se transmettaient soudain et se nouaient entre eux. Chaque geste servait à quelque autre, plus large, et lui vouait l'instinct de son utile ardeur, et la vague portant la carène et sa charge leur donnait pour support sa lucide splendeur.

0: Bonjour, bienvenue sur Radio FM Plus Montpellier pour la liberté des mers. J'aime le monde de la mer. J'aime aussi la chanter. Bonjour à vous, à toutes et à tous, marins, gens de la mer, amoureuses et amoureux des vagues. C'est maintenant l'heure de prendre la mer.
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0: Bonjour, bonjour à toutes, bonjour à tous, bienvenue sur la liberté des mers. Ah bonjour à l'équipage de Radio FM+, là derrière la vitre, à la passerelle. Salut Léonie, salut Olivier, bonjour Lou. Ah Jean qui vient d'arriver aussi, mais c'est un monde, quel monde ici. Il y a du monde à la passerelle aujourd'hui. Hein. Alors vous venez d'entendre une voix du Québec, celle d'Éric Roger. Oui, c'est un poète, aux nombreuses publications. Et là, il nous livrait un texte d'Émile Verhaeren. Le navire. Ah bien oui, vous l'avez compris à l'écoute. Hein. Qu'entre mât d'Artimon et mât de Misaine, nous partons sur de grands navires à voile. Aujourd'hui, ils pavoisent dans les festivals, tandis que dans le même temps, des unités à mât de carbone et aux voiles rigides sortent des chantiers navals. Et oui, il ne s'agit donc pas d'un parfum de nostalgie. Non, non, ne parlons donc plus du vieux terme, vieux gréement. Non, ça c'est terminé. On va simplement évoquer, justement, on va parler des gréements, mais on va parler aussi du renouveau de la marine à voile. En effet, le récent lancement d'un cargo Vélique, le Neoliner, marque une étape moderne du retour des grands voiliers dans le domaine du transport maritime qui, rappelons-le, représente 90% du trafic mondial. Nous évoquerons le sommet de la technique vélique sur les immenses clippers de la route du thé, de ce monde de la mer également avec son langage et ses chansons. Et nous parlerons du thé, de ce genre de transport et du café en embarquant pour une traversée sur le galant. Alors c'est une élégante goélette de 36 mètres, deux mâts, coque bleue en acier, construite en 1916 aux Pays-Bas, un bateau de charge à l'ancienne, oui je l'ai dit, chargé de café et de sucre. Et pour nous éclairer, pour éclairer la liberté des mers, eh bien nous avons le plaisir d'embarquer comme passagère Nathalie Covey. Bonjour Nathalie.
2: Bonjour, merci de m'inviter à votre émission.
0: Elle est marin, on ne dit pas marine, hein, on dit marin. Elle est capitaine aussi. Eh oui, capitaine, bonjour mon capitaine, enfin. Et puis elle nous raconte, dans un ouvrage illustré par ses soins de la graine à la tasse, son récent voyage, justement, à bord de cette goélette bleue, le galant. Avec elle, nous tenterons d'en savoir un peu plus sur ce nouvel attrait pour le monde fascinant des grands voiliers. Nathalie, quel vent vous a poussé à embarquer sur ce rafio?
2: Mais j'ai découvert ça assez tard, il y a 14 ans maintenant. Mais j'ai rencontré quelqu'un qui vivait sur son voilier et j'ai embarqué pour la première fois et j'ai découvert donc ce style de vie où on part d'un pays, on arrive dans un autre par la mer, et ça m'a beaucoup plu. Donc c'est ce qui m'a poussé d'abord à me mettre à la mer, et après sur ce bateau en particulier, c'est aussi d'autres rencontres. C'est la rencontre avec cet équipage de gens engagés, et puis la rencontre avec ce voilier magnifique à Douarnenez.
0: Attention, ce n'était pas qu'un voilier de loisir. Hein. Écoutez bien, chers auditeurs, auditrices, c'est un voilier qui transportait des marchandises. Et ça, nous allons en parler parce que c'est une nouveauté depuis quelques années, oui, une bonne décennie déjà. Ce trafic a commencé à reprendre. Alors, Nathalie, vous voulez nous lire un extrait de votre ouvrage, là, le moment où, en compagnie de votre amie Louise, vous voyez surgir dans le port colombien de Santa Marta le galant, toute voile dehors.
2: D'accord, allez. Je ne l'avais pas encore vu sous voile. Quelle merveille! Il semble sortir d'un autre temps au milieu de ce paysage industriel. Avec ses voiles gonflées, il porte en lui toute la force du vent, comme un oiseau jouant avec les bourrasques. Louise a les larmes aux yeux. J'en suis aussi très émue. Du fait de notre impatience et sans doute un effet de perspective, son arrivée semble interminable. Puis, ses voiles tombent une à une. Il se rapproche, mais garde son mystère en se déshabillant.
0: Que c'est beau! Et puis c'est bien illustré en plus. Vous avez entendu, puis ses voiles tombent une à une, il se rapproche, mais garde son mystère en se déshabillant. Eh bien, Dupont de la Liberté des Mers, nous allons lever en effet la tête vers les mystérieux et formidables gréements. Des grands voiliers, ce que Joseph Conrad nous fait entendre en disant « Les mâts vibraient sous la pression du vent et tout le gréement chantait ». On raconte d'ailleurs que les premières notes de musique peut-être seraient nées sur la mer. Et oui, issues de la voix du vent faisant sonner les cordages. Avez-vous remarqué que de nombreux instruments à cordes ont la forme d'un navire ? Le gréement, il est robuste, il est planté comme un arbre, il plonge ses racines dans l'âme même du navire, ou bien encore, mobile et aérien, dans le ciel, pareil à des bras, des branches, il s'élève haut, haut vers le ciel. Elles sont toutes habillées, ces vergues, de toiles blanches, mâts et mâtures, une véritable forêt sur la mer.

0: Jean-Marie Kies sur Radio FM Plus Montpellier dans la liberté des mers. Aujourd'hui, je suis en compagnie de Nathalie Covy. Elle est capitaine, autrice et illustratrice. Alors, profitons de l'entrée de la goélette, le galant, dans le port de Santa Marta. Nous levons le voile sur ces magnifiques gréements que vient de chanter Gilles Servat. Une véritable forêt sur la mer, mais également un monde à part avec ses équipages. J'ai dit en introduction que le gréement du navire avait quelque chose de mystérieux. Oui, c'est vrai. Non seulement c'est l'impression qu'on peut ressentir hein, quand on est visiteur sur le pont d'un bateau, mais c'est devant cet apparent enchevêtrement de cordage, mais aussi parce qu'on pressent une technique très complexe portée par des sonorités inconnues des terriens. Oui, tous ces ordres qui s'échangent. Chacune témoigne d'une partie vitale du navire, un son, mais aussi un mot qui ne parle qu'à l'équipage. En effet, les équipages du temps passé se composaient de marins hétéroclites. Ils venaient de partout. Ils étaient illettrés souvent la plupart du temps et ils ne parlaient pas la même langue. Ou alors, dans une même contrée, ils parlaient un patois différent. Eh oui. Joseph Conrad écrivait « L'art de manœuvrer les navires est peut-être le plus beau et plus fin que l'art de manœuvrer les hommes. » Et pourtant, le délicat réglage des voiles nécessite également une grande coordination des mouvements. Une fois initiés, ces navigateurs partageaient non seulement un sens aigu des signes qui émanent de la mer et du ciel, mais aussi une langue commune très précise, composée d'expressions spécifiques. Ainsi, la haute mer ne désigne pas seulement la marée haute, hein, mais le large. Et si l'on dit que l'ancre est haute et claire, bah, ça veut dire qu'elle est remontée. Hein. Et oui, c'est ça que ça veut dire. On y aime certains adjectifs. Alors, qu'est-ce qu'on emploie le mot franc hein, tout le temps, hein, le franc-bord, tiens. Est-ce ce qui est droit, sans malice, un vent franc? Eh oui. On utilise des verbes bien spéciaux comme amurer, apiquer, câbler, carguer, capeler, embraquer, faceiller, ferler, gréer. Eh oui, on a perdu la langue des galères, c'est vrai, mais celle des voiliers, ben, elle persiste. Elle est le ciment d'une vraie communauté, toujours vivante dans le monde de la voile, même enrichie du vocabulaire de la marine en fer et à vapeur. Et gageons qu'elle s'élargira encore sur les nouveaux grands voiliers. Ben, cette langue, elle passe le temps et les frontières également. Savez-vous que de très nombreux termes sont d'origine viking ? Bâbord et tribord, par exemple, ben, ça vient du scandinave. Mais également le terme d'espar, celui qui désigne toutes les longues pièces de bois, vous voyez, comme le mât, le beaupré du bateau qui est à l'avant. Et ainsi, ça désigne aussi les cordages qui les assurent, comme les haubans, les drisses, les étais. Les élingues, eh bien, ce sont des termes scandinaves qui viennent des vikings, qui étaient des grands navigateurs. Hein. Ces agrès sont tous les éléments de la mâture qui permettent le réglage des voiles. Eh bien, ce nom est dans la même filiation, gréidi, eh oui, qui donnera donc gréer, dégréer, installer ou enlever les voiles, comme c'est le cas au moment de l'hivernage. Nathalie, eh bien, puisqu'on va parler de vocabulaire de gréement, pouvez-vous éclairer les auditrices et auditeurs sur les caractéristiques d'un gréement, et notamment celui du galant, la goélette sur laquelle vous avez traversé la mer?
1: Oui, c'est vrai que c'est pas évident, même pour les marins, tous ne sont pas formés, même très peu sont formés au vieux gréement. Donc le galant, lui, il avait deux mâts de même taille, donc c'est une goélette. Si le mât arrière est plus petit, ça devient un ketch. Si c'est le mât avant qui est plus petit, ça reste une goélette aussi. C'est voilà.
0: C'était la même hauteur de mât.
1: Voilà, là ouais. C'était la même hauteur de mât. Donc on a un mât à l'avant qui est le mât de misaine et le mât derrière qui est le grand mât de la grand voile. Et donc après, pour un ketch et un mât plus petit à l'arrière, ça devient un artimon. Donc il peut y avoir pour les trois mâts, on a à la fois la misaine et l'artimon. Donc, revenons à notre galant. Donc, le galant, deux mâts, mât de misaine et grand mât, donc une goélette. Et ensuite, on a on parlait d'espar, donc un mât à l'horizontale qui est le beaupré à l'avant pour pouvoir aussi mettre d'autres voiles, plus de voiles à l'avant. On avait trois voiles à l'avant.
0: Ah, il y avait trois voiles à l'avant, oui. Les mâts ne sont pas toujours d'une seule pièce. Hein. Des fois, ils sont en plusieurs pièces, ça dépend. Ceux du galant, c'était des mâts en fer, non, peut-être, non?
1: Et ils étaient en bois. Enfin, il y avait des parties en bois. La bombe était en bois, et il me semble bien qu'ils étaient en bois.
0: Ils étaient en bois. Parce que c'était pas toujours évident de trouver des arbres d'une telle hauteur. Et d'ailleurs, beaucoup de forêts françaises ont été coupées pour faire des mâts de bateaux. Hélas, malheureusement, on les a pas toujours replantés. Et puis il y en avait un surtout qui était rajouté par en dessus du mât, qui s'appelait le perroquet. C'est vrai ?
1: Là, c'est une voile.
0: Oui, c'est une voile, mais le mât aussi s'appelle
1: le mât. Ah oui, le mât. Nous, on n'avait pas de perroquet, mais c'est vrai que le mât est en deux parties pour avoir la voile de flèche, qui est la voile qui est plus haut, au-dessus de la GV, la grand voile, ou de la voile de misaine.
0: Et vous écrivez que le navire, là, le Galant, représentait 60 points de tournage. Alors, de quoi s'agit-il, ces points de tournage ?
1: Alors, bon, oui, ça semble énorme, mais en fait, on avait 7 voiles. Donc, on avait 3 voiles d'avant, Klein Foc, Foc, Trinquette, puis 4 voiles, donc voile, grand voile, voile de misaine, et après flèche de grand voile, flèche de misaine. Chaque voile a des angles, donc un gréement aurique, c'est des voiles trapéziques, donc il y a 4 angles, 4 coins en fait, plutôt. Et donc chaque coin est relié à un cordage.
0: D'accord.
1: Donc on a déjà, donc vous imaginez, donc 7 voiles fois 3 ou 4. Ensuite, on a bâbord et tribord, donc pour les voiles d'avant, c'est doublé. Ensuite, on a ce qu'on appelle les retenues pour éviter que les voiles passent d'un côté ou de l'autre. Donc, on a aussi ces cordages-là. On a les cordages qui tiennent la mâture, donc les bastacs. Bastac haute, bastac basse, donc ça en rajoute. Qu'est-ce qu'on a ? On a tellement de...
0: mais les voiles auriques sont les voiles triangulaires, hein, c'est ça ?
1: Non, trapéziques.
0: Ah, trapéziques.
1: Voilà.
0: Sur le Galant, c'était une voile...
1: Et alors, on avait 2 voiles auriques.
0: Ah, il y avait 2 voiles auriques, hein, d'accord.
1: Voilà, et donc on a la bombe en bas, mais on a aussi...
0: des flèches
1: Voilà, pour les flèches, et donc on a aussi un espar qui va remonter le pic.
0: Ah oui, alors ça multiplie les endroits
1: multiplie
0: de manœuvre.
1: Voilà, hein, exactement. Voilà.
0: Et ça se manœuvre manuellement, par exemple, sur le Galant, ou si vous aviez des winches, des moteurs, non ?
1: Et tout était manuel, donc pas de winch. Les winches, c'est des espèces de treuils qui permettent de multiplier la force. Et donc là, non, c'était à ce qu'on dit à l'étarque. Donc on faisait passer, il y en avait un qui arquait le bout, le cordage, et l'autre qui ravalait ce que le premier avait réussi à prendre.
0: C'est du travail. Il y avait une chanson qui disait encore un coup pour étarquer. On tire dessus quand on monte la voile.
1: C'est ça. Des fois, on nous demandait d'étarquer et on faisait partir plus qu'on arrivait à étarquer quand il y avait beaucoup de vent. Mais on arrive à trouver des astuces. On a des espèces de palans mobiles qu'on va utiliser.
0: Ah oui, d'accord.
1: Voilà.
0: Et c'est pas trop dur pour une femme ?
1: Ben justement, grâce à ces astuces-là, on va pouvoir y arriver. Même si on est moins fort, ben on va utiliser plus de... On va ce qu'on appelle bosser aussi. On peut bosser une amarre ou une drisse. On fait un nœud sur le cordage, on va reprendre la force ailleurs, et après, hop, on réétarque.
0: Eh bien, merci beaucoup. Voilà, on en apprend des choses, hein, mais c'est formidable. Comme ça, quand vous visiterez un navire la prochaine fois, un voilier, vous saurez des choses, vous pourrez en parler.
1: Ouais.
0: L'autre fois, j'étais sur... quand ils ont commencé à regréer un des bateaux à 7, là, après l'hivernage, le Phénix.
1: Ah oui.
0: Et alors, les gars qui étaient là, ils n'y connaissaient pas grand-chose. Alors, ils disaient, je voudrais telle manœuvre, telle écoute, etc. Et alors, les gars, ils couraient partout, ils regardaient les étiquettes qu'il y avait sur les... Il y en avait partout sur le pont, c'était assez extraordinaire. Alors, on va écouter maintenant l'appareillage d'un brick corsaire. C'est une chanson de Tristan Corbière. Voilà. Et dans l'appareillage du brick corsaire, vous allez entendre déjà certains de ces vocabulaires-là.

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0: Jean-Marie, qu'est-ce sur les ondes de Radio FM Plus Montpellier? La Liberté des Mers vous embarque aujourd'hui sur le Galant en compagnie de Nathalie Covy qui vient d'éditer un très beau livre illustré sur sa vie à bord. Sa vie à bord de cette goélette de transport. Alors Nathalie, que transportait donc le Galant durant votre traversée?
1: Alors, pas mal de choses, mais moi je me suis concentrée sur le café, mais il y avait aussi du cacao, du sucre, du rhum, voilà, essentiellement, qui venait des Caraïbes et de Colombie.
0: Est-ce qu'il y a destination de la France, c'est ça?
1: Exact, enfin, France et oui. Europe, puisqu'il allait à Amsterdam et aussi à Londres.
0: Oui, j'ai vu un reportage dans lequel il est arrivé à Douarnenez et tous les gens aidaient à débarquer la marchandise.
1: Oui, c'est marrant, il y en a même avec des triporteurs pour garder l'esprit de tout transporter en décarboné.
0: Alors, on a l'habitude d'aller en ligne droite. Hein. Eh ben non, là, les voiliers, quelle route ils suivent? Parce qu'ils ne vont pas en ligne droite. Comment vous faites pour traverser l'Atlantique dans l'autre sens? Hein. C'est contre les Alizés. Hein.
1: Eh ben, non, pas du tout en ligne droite. On est obligé d'abord d'aller très au nord. Donc, on traverse la mer des Caraïbes, les Bahamas. On est même allé au nord des Bermudes. Et là, on va aller attraper les dépressions qui, elles, se déplacent d'ouest en est. Et donc, c'est plus compliqué parce qu'on rentre dans la dépression. Quand il y a trop de temps, ben, on s'échappe un peu. Quand c'est trop fort. Ouais. Quoi. Et puis après, on remonte, ce qui fait que la route zigzague un peu. Oui,
0: oui, c'était la route des voiliers. Hein. Mmh. C'est étonnant parce que ces routes-là étaient relativement peu utilisées, hein, sauf par les yachts, voilà, de promenade. Mais là, maintenant, ils reviennent. Voilà, on reprend ces routes-là. Et il y a tout un tas de routes dans le monde qu'on va reprendre comme ça. Il y a des endroits qui ont complètement disparu, qu'on va revitaliser avec les grands voiliers. Alors, puisqu'on parlait de coque et de gréement, le Galant, c'est un navire en bois ou en acier?
1: En acier, oui. Il était assez lourd, 160 tonnes. Et il transportait 35 tonnes de café et de marchandises.
0: Ouais. Et à l'image du Galant, on commença à construire des grands voiliers en acier dès le milieu du 19e siècle. Alors ils étaient plus gros, plus solides, c'est sûr. Hein. Des antiques nefs à peau cousues de l'époque de Saint-Brandan, alors là ça remonte à des millénaires, jusqu'aux modernes clippers, la coque des bateaux. Puisqu'on va parler de la coque aussi, après le gréement, elle va s'adapter au lieu et puis au progrès technique. Alors le gréement, c'est cet ensemble de mâts et de cordages dont nous avons parlé, c'est le fruit également, lui aussi, de millénaires d'expérience. Je les qualifie de formidables, ces gréements, parce que la performance d'un navire, sa robustesse, sa vitesse, sa conduite à la mer dépend de la bonne tenue de sa voilure, comme de sa ligne de coque, bien entendu. Le bel art avec une bonne forme, donc. Ainsi, les emblématiques clippers, tels le thermophile et son concurrent la cutisarc, sont tous deux des trois mâts en bois, sur une charpente en acier par contre. Alors ils sont l'aboutissement suprême de l'alliance de l'industrie humaine et des forces de la nature que sont le vent et la mer. Pour faire face à la marine à vapeur à un moment donné, on a construit ces grands voiliers capables de contourner l'Afrique, d'avaler l'océan Indien et d'arriver en Angleterre avec la première cargaison de thé, c'était le thé hein, à l'époque, en moins de 2 mois. Alors ce sont, parce qu'il y en a toujours un qui existe, ce sont deux véritables coursiers des mers. L'un, il avait 27 voiles et le second 32 voiles. Imaginez-vous la moitié d'un terrain de football. Eh oui. Eh bien, nos deux héros dépassaient la vitesse de 17 nœuds. Écoutez bien, auditeurs, auditrices, ça fait plus de 30 km par heure. Eh bien, il faut savoir que le record de la vitesse par un vapeur, le paquebot France, ne sera que de 31 nœuds. Eh oui, ils allaient aussi vite que les plus rapides vapeurs que l'on a fait dans les dernières années. Alors, en hommage aux shanties anglais, puisque c'était des bateaux anglais, eh bien, écoutons le groupe anglais Barleycorn.

0: Nous voici de retour sur la Liberté des Mers, Radio FM Plus Montpellier. Merci de rester en notre compagnie, car je suis aujourd'hui accompagné de Nathalie Covey, qui nous conte sa passion pour la marine à voile. Alors, grimpons dans les unes des navires et causons vieux gréement en évoquant peut-être les deux plus belles réalisations du genre, donc ancêtres de notre futur Neoliner. Je veux parler des clippers thermophiles et de Cutisark. Ces fameux trois mâts, eh bien, ils utilisent des voiles dites carrées, on vient d'en parler tout à l'heure. En fait, rectangulaires et suspendues sur une vergue qui pivote sur le mât. Voilà, ça permet effectivement de se diriger en fonction du vent et de la route qu'on veut prendre. L'intérêt est que plus vous mettez de voiles, plus vous allez vite, bien entendu. Et l'inconvénient, vous voyez tout de suite, c'est qu'il faut monter tout en haut des mâts pour les replier ou au contraire les ouvrir, bref, les carguer et les larguer, parce qu'on ne peut pas faire ça à partir du pont, il faut monter tout là-haut. Alors vous les voyez et vous les imaginez, écoutez, vous en avez vu, je suis sûr, dans les films, ces nuées de marins avec leurs bonnets grimpant dans les enfléchures par le bord du vent, chaque main crispée sur les haubans pour enfin glisser ses pieds difficilement sur le marchepied qui court le long de sa vergue de travail, là-haut, à des dizaines de mètres dans le ciel. Et là, une main agrippée à la filière de sécurité, l'autre relève les plis de la voile pour la ferler, c'est-à-dire la fixer au moment de deux gros rubans que sont les rabans. Alors, il fallait autrefois sur ces bateaux jusqu'à 200 hommes pour effectuer ce travail. Je parle bien des hommes parce qu'à l'époque, il n'y avait pas de femmes. Alors, les gabiers d'empointure, ceux qui œuvraient là tout au bout des vergues, ceux-là, c'était l'endroit le plus périlleux. Et donc, c'était les meilleurs éléments du bord. À bord, il était le gabier infatigable, toujours à l'ouvrage, toujours vigilant, toujours leste, toujours propre, écrira Pierre Loti dans Mon frère Yves. Nathalie Covey, le galant, cette goélette où vous avez navigué, était occupé, donc équipé de voiles carrées.
1: Et non, c'était des voiles auriques.
0: C'est ça, c'est ce qu'on vient de dire tout à l'heure.
1: Oui, voilà. Donc nous, on n'avait pas besoin de gabier pour aller monter dans les enfléchures. On est monté dans les enfléchures quand il y avait des problèmes des cordes coincées.
0: Mais voilà. Dans le Phénix, j'ai vu qu'ils montaient dans les enfléchures.
1: Et eux ont peut-être des phares carrés, oui.
0: Je me demande quand même, ouais. Alors, nos deux clippers, Thermophile et Cutisark, sont témoins des meilleurs perfectionnements de la navigation à voile. C'était de véritables bolides des mers, ils vont le prouver en se confrontant à l'occasion d'une fameuse course du thé. Allons-y. Le 18 juin 1872, bord à bord, ils coupent la ligne de départ à Shanghai. Thermophile remportera le défi. À eux deux, ils illustrent la lutte d'Éole contre Héphaïstos. Et oui, l'histoire de ce moment charnière où la voile et la vapeur se sont battues sur une même mer, car Suez, en raccourcissant la route des Indes, va favoriser les vapeurs et ça va marquer le déclin des grands voiliers. En France, on continuera encore à lancer de beaux navires, souvent inutiles. En 1911, et vous pouvez trouver des photographies sur les sites, le canal de la Martinière présente un tableau mélancolique où s'alignent 203 et 4 mâts désarmés, certains même avant même d'avoir connu la mer. Eh oui. De cette période, eh bien, a été sauvé le Belém, 1896. Il a bien tiré son épingle du jeu et il continue donc à naviguer. Alors un siècle plus tard, Cutisark, lui, a 157 ans. Et oui, il dresse toujours à Londres sa célèbre figure de proue. Vous savez, une sorcière à courte chemise dangereuse et tentatrice. Elle fascine cette sorcière parce qu'elle a survécu à la vapeur, au démantèlement, aux intempéries, aux incendies et au temps. Eh bien, vous pouvez la visiter à Greenwich où elle a définitivement mouillé son ancre après avoir longtemps entraîné des traversées records. Là où aucune mécanique ne pouvait égaler sa rapidité et ça pourrait bien revenir. On raconte que le commandant Richard Woodgett, réputé pour son audace et son sens aigu du vent, l'a mené, ce voilier, le menait comme un cheval de course, n'hésitant pas à conserver la toile maximale quand la météo exigeait sa réduction pour grappiller quelques milles en pleine vitesse. Alors Nathalie, vous avez participé aux manœuvres sur le galant, bien sûr. Et de quoi s'agit-il? Vous nous dites qu'elle vous rendait folle. Ah, mais le capitaine, c'était pas Woodgett quand même.
1: Non, mais comme on pouvait pas utiliser le moteur, il fallait optimiser et utiliser au maximum la force du vent. Et donc, dès qu'il y avait, on sentait une petite risée, on sentait le vent revenir, hop, il fallait envoyer les voiles de flèche. Mais dès que le vent retombait, il fallait les affaler pour pas qu'elles s'abîment et qu'elles claquent. Donc, il y a des jours où on n'arrêtait pas de faire ça. Hop, on hissait, on affalait. Et à chaque fois, ça demande beaucoup d'énergie. Et c'est fatigant, ça peut rendre fou. Oui.
0: Dans la mer des Caraïbes, c'est le cas. Le vent vient, le vent repart. Le vent n'est pas toujours établi. Hein. Oui, bien sûr.
1: C'est ça. Et surtout quand on est passé dans le Windward Passage, oui, entre Cuba et Haïti.
0: Cuba et Haïti, là.
1: On était déventés par Haïti.
0: Et oui, c'est ça. Hein.
1: Voilà.
0: Et oui. Bon, enfin, votre capitaine, vous étiez combien à bord?
1: On était 9 jusqu'aux Açores et un dixième nous a rejoint aux Açores.
0: Bon, on est loin des 200 du Cutty's Arc, hein, c'est oui. Vrai. Alors écoutons Michel Tonnerre nous chanter Satanicles. Ah, sacré commandant.
2: Les vieux marins des Clippers affirmaient que dans les corps frêles d'oiseaux de mer, au plumage sans cesse ébouriffé par les brises d'ouest, s'étaient réfugiées les âmes des capitaines défunts qui avaient fait de la misère à leur équipage et qui de ce fait se voyaient condamnés à voler éternellement dans les espaces tourmentés des mers du sud, afin de racheter leurs péchés.

0: parle dans le gros temps.
1: La liberté des mers navigue au large avec Nathalie Covey, hein, des Caraïbes jusqu'à tout à fait en haut de l'Atlantique pour redescendre ensuite. Alors, on évoque les grands voiliers, ceux qui transportaient leur cargaison d'un bout à l'autre du monde. Et on évoque également une possible renaissance de ce mode de transport. D'ailleurs, le galant dont on parle transportait du café, du sucre et du rhum. 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Merci de votre fidélité. Voici le moment de prendre maintenant des nouvelles de la mer et des marins. Petite information au passage. Nathalie, vous êtes capitaine et vous possédez votre propre voilier ?
2: Et oui, j'ai fait une reconversion il y a 7 ans pour devenir marin. Donc j'ai passé les diplômes de la marine marchande jusqu'au capitaine 500. Et il y a 3 ans, j'ai acheté mon propre voilier, un 41 pieds, mais c'est déjà ça.
1: C'est déjà pas mal. Et vous avez des projets de navigation ?
2: Eh bien, je continue à m'intéresser au transport à la voile. Donc, donc il y a le Neoliner, mais il y a aussi un autre porte-conteneur à la voile en construction. Ce sera le premier au monde. Parce que le Neoliner, il peut charger, c'est un roulier donc, par l'arrière. Oui. Mais celui-ci, il aura une grue et des ailes rigides en décalé qui lui permettra de charger des conteneurs. Et donc, lui est en construction en Turquie et j'aimerais beaucoup aller avec mon voilier en Turquie, voir l'avancée de ce chantier qui devrait se terminer en 2027.
1: Bon, j'avais un frère commandant qui a commandé des rouliers notamment. Alors, ça m'amusait beaucoup de voir les manœuvres. Il me disait « Oh, ça se conduit comme une voiture, tu parles. » Alors, en voilà quelques nouvelles de la mer. Alors, un coup de chapeau au Breton. Eh bien oui, bien sûr, hein. Guirec Soudé. Eh oui, il vient donc de boucler le record du Tour du Monde en solitaire et à l'envers, 94 jours, 21h58. Et cette fois-ci, non pas sur un monocoque, mais un multicoque ultime. Plus vite que les monocoques de ses 4 prédécesseurs. 292 jours pour Chablers en 1971, 122 jours en 2004 pour Vandenhead, et ayant franchi les 3 caps mythiques, le Horn en Amérique, Lewin en Australie, et Bonne Espérance en Afrique, ce que vous ferez bientôt, Nathalie, j'espère.
2: J'aimerais, oui.
1: Eh bien, vous aurez alors le droit de porter un anneau d'or à l'oreille, de manger les 2 pieds sur la table et surtout de cracher au vent. Ça, c'était comme ça. Alors, Jean-Claude Meunier est parti de La Rochelle et il poursuit sa transat en solitaire à bord de Mangata, Cap au Sud. Pascal Quentin, Jean-Louis Rabier et Étienne Forest étaient en Casamance sur Biodyssée. Et la famille de Plume vient de quitter les Galapagos et sa faune extraordinaire où ils ont passé quelques jours. J'ai reçu des vidéos fabuleuses des enfants au milieu de toute cette faune. Ils ont eu le droit de poser le pied aux Galapagos, c'est extrêmement rare. Jade se balade du côté du détroit de Magellan entre calme plat et rafale de vent. Il est placé gâté. Et puis, j'ai eu des nouvelles récentes de Victor Rowe qui m'a écrit, de Captain Darwin qui vient de me donner ses nouvelles. Donc, il continue. Donc, il a repris un nouveau tour du monde et le voilà en Australie. Une petite information intéressante, dans le sillage d'Anita Conti, 5 femmes vont larguer leurs amarres depuis Gavre. Donc, ils ont largué, à bord de la Rêveuse, un yacht de 12 mètres de long. Il s'agit d'une expédition entre la Bretagne et les îles Lofoten, là-haut, en Norvège, hein, pour recueillir la parole des pêcheurs. Et enfin, le voilier Ruth, un vieux gréement, s'ouvre de nouveau aux visites sur le port de Paimpol. Oui, c'est un bateau très ancien qui vient de remettre en état. Il a sa coque doublée en cuivre. Alors, le capitaine m'avait expliqué qu'il ne pouvait pas venir en Méditerranée, ce n'était pas bon du tout, parce que le cuivre faisait des problèmes à la coque. Et donc, c'est pour ça qu'il navigue surtout dans les eaux plus froides. Oui. Enfin, Escale Polaire recrute un cuisinier. Si vous êtes intéressé, ça peut être une cuisinière, hein, pour ses croisières dans le Grand Nord. Ah, c'est sur un bateau de 12 passagers. Voilà, il faut aller sur le site d'Escale Polaire. Voilà pour les nouvelles du jour de nos amis qui sont en navigation, dont certains que nous suivons de près. Et je vais maintenant vous chanter une chanson bien connue, le Tour du

0: Vous écoutez La Liberté des Mers sur Radio FM Plus Montpellier. Je suis en compagnie de Nathalie Covey. En évoquant les performances et les secrets impressionnants des gréements des navires à voile, on se rend compte qu'ils ont créé une véritable culture maritime. Un de ces modes d'expression particuliers est celui de la chanson. C'est pour ça que je vous ai chanté le tour du monde. Hein. Alors Nathalie, est-ce qu'on chantait à bord du Galant?
1: Moi non, mais il y avait des musiciens et on chantait, oui.
0: Et dans les manœuvres, jamais?
1: Eh bien, le Bosco rappait. Il faisait du rap à la barre, c'était drôle.
0: Ouais. Ben c'est bon, ben c'est ça. Ouais. Hein. Le rap, c'est peut-être l'origine du rap, c'est pour monter les voiles aussi. Hein. Alors, les chansons de mer à hisser, virer, nager ou les chansons des gaillards d'avant ont connu leur apogée à l'époque des grands voiliers, bien entendu. Plus ou moins fortes selon l'inclinaison du navire, elles ont le rythme du roulis. Savez-vous qu'il existait une chanson spéciale autorisée uniquement aux hommes qui virent au cabestan? L'homme fort. Vous voyez ce gros treuil situé à l'avant qui sert à relever la lourde chaîne d'ancre? Eh bien, sur cette tâche collective, on tolérait que l'équipage exprime tout et n'importe quoi. Il s'agit du franc-parler du cabestan ou charivari. Il accompagnait la ronde des marins, les bras poussant les barres d'anspé, leurs pieds nus claquant sec sur les bordées du pont. Alors voici ce que nous disait le capitaine Capornier Haillé. Quand la résistance à virer devenait trop grande, au cri de « Charivari !» poussé par un des marins, les autres répondaient « Pour qui ?» Le premier, naturellement une forte tête, un habitué des repas de retranchement, hein, sans quart de vin, celui des rations de jus de garcette avec des coups de corde et des pieds à fer à fond de cale, lançait alors le nom d'un membre de l'équipage, de préférence celui d'un officier, bien sûr, hein, ou même parfois celui du commandant, ils n'avaient pas peur, en le faisant suivre des qualificatifs les plus grossiers, dont le dernier se terminait obligatoirement en « i ». Et il était répété en chœur, suivi de rires, des acclamations, des charivaris tonitruants de tous les matelots qui, dans leur joie, redoublaient d'efforts pendant la manœuvre. Cette fameuse liberté du cabestan a survécu dans la marine de commerce jusqu'aux environs de 1850. Et voici une chanson du charivari qui évoque le mal-aimé Captain Lancelot. Une vraie voix de marin de grand voilier, Émile Brosseau. Là, il nous a quittés, mais là, il a été enregistré pour un album chanson maritime. Il nous chante Captain Lancelot.
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0: Jean-Marie Kies sur La Liberté des Mers qui navigue sur les ondes de Radio FM Plus Montpellier avec Olivier à la barre. Mon invité est Nathalie Govy, capitaine et autrice d'un ouvrage intitulé « De la graine à la tasse ». Et cet ouvrage est illustré par ses soins. Alors Nathalie, j'ai beaucoup aimé la lecture de votre livre. Voilà, je vous l'ai déjà dit, mais je le redis. Cette fois-ci, pour les auditeurs et les auditrices qui vont pouvoir l'acheter. C'est du bel art. Comme les marins à la voile qualifiaient leur métier, c'est un bel art. Et il vous témoigne de votre place dans cet univers. Il m'a littéralement emporté sur les mers à bord du Galant, une goélette ancienne destinée au transport de marchandises. Votre style, il est bien celui du marin. Eh oui, il est franc, direct, et en même temps, il est plein de fraîcheur et d'une émotion juste contenue. C'est ça qui est extraordinaire à la mer, c'est qu'on a toujours l'impression que c'est jamais la même chose, que ça recommence, c'est vrai, hein ?
1: Ah oui, ouais,
0: ouais, ça c'est fantastique. Mmh. Et puis les illustrations qui complètent la brièveté de vos mots habillent notre regard sur le réel de ce voyage maritime. Car c'est en tant qu'artiste que vous avez vécu cette traversée. Et c'est facile de dessiner à bord ?
1: Bah, pas toujours, non. Des fois, j'ai laissé tomber l'aquarelle parce que les godets volaient un peu partout. Donc, je passais au feutre, mais même au feutre, bah, ça tremblait. Donc, on s'adapte et puis le dessin et le style racontent aussi cette histoire.
0: C'est une grande tradition dans la marine à voile surtout, mais encore aujourd'hui avec les peintres de marine, d'avoir donc un illustrateur, un peintre, un photographe aussi aujourd'hui, donc à bord. Il y en a un qui a été très très célèbre, c'est Garneret, hein, qui nous a fait énormément de scènes sur les navires, sur les voiliers. Garneret était embarqué, je crois qu'il était lieutenant avec le fameux Surcouf. Oui, et il a vécu plein de combats, il se battait comme un lion, paraît-il, et puis bah, il avait du mal, effectivement, dans la mer, avec ses pots de peinture et ses pinceaux, à peindre comme il voulait. Alors, vous participiez au quart, Nathalie ?
1: Et oui, donc il nous faut la double compétence, donc ils ne prennent pas des gens qui ne participent pas au quart, parce qu'on doit être minimum 4 à être en veille permanente sur le bateau, parce que pour chaque manœuvre, comme c'est un vieux gréement, bah, c'est compliqué. Et donc oui, on participait au quart toutes les 4 heures, il y avait un roulement.
0: Il y avait un roulement.
1: Voilà.
0: Vous faisiez les quarts à deux ou seul ?
1: Non, on était 4.
0: Vous étiez 4, ouais. Mais à chaque quart.
1: Deux bordées de 4.
0: À deux bordées de 4.
1: Et le capitaine hors quart, donc les 9.
0: D'accord.
1: Et donc on devait arriver un quart d'heure avant et partir un quart d'heure après pour boire le café, expliquer tous les événements et s'habituer, voilà.
0: Et des quarts à 4, c'est pas mal, hein, parce que les quarts tout seul, des fois, c'est fatigué, c'est dur, hein, on s'endort. Hein.
1: Ah, voilà, ben là, il faut mettre un réveil, parce que sinon, on est parti pour une nuit. Des
0: moi, je me souviens de m'être endormi avec j'avais devant moi l'étoile du sud. L'arrière du bateau, c'était tout lumineux, la mer était pleine de luminescence et j'avais la croix du sud. Et puis, tout d'un coup, j'entends quelqu'un qui tape en bas dans le roof. Il dit, tu t'es endormi. Bah, je me suis endormi dans le car. Et la voile s'était mise à faciliter naturellement. Alors, et donc, une traversée de 2 mois, ça ne s'effectue pas sans quelques coups de chien, quand même.
1: Ben alors, oui, dès qu'on est arrivé au nord, là, c'est l'Atlantique Nord, et ben, on voyait les dépressions s'enchaîner. On a même été témoin du halo de 22 degrés autour de la Lune. Donc, on trouvait ça très beau. Puis, en regardant dans les livres météo, on a vu que ça annonçait une tempête le lendemain. Mais voilà, oui, on a eu des coups de chien, on était trempés, on devait sortir des fois, regarder par le hublot, ça ne donnait pas du tout envie. Mais pas le choix, hein. Il faut bien prendre le relais des amis marins qui étaient là pendant 4 heures.
0: Et il faut y aller, vous avez eu peur des fois ?
1: En arrivant aux Açores, il y avait beaucoup de vent et un des bouts s'était coincé dans une poulie. On a dû tout couper. Il y a un marin qui est monté dans les enfléchures.
0: Ah, le bonheur.
1: Voilà, qui a coupé tous les bouts. Et ce qui fait qu'après, on avait la voile qui volait de partout. Il fallait avec des rabans, la rabanter pour faire des boudins, quoi. Et je suis allée chercher un raban qui se trouvait sous la voile, sous la bombe. Mmh. Et comme tout avait été coupé, la bombe s'est effondrée d'un coup et s'est passée très près de ma tête.
0: Aïe, aïe, aïe,
1: et là, oui, j'ai eu peur. Oui. Je me suis retrouvée sur le pont.
0: Oui, ce sont des accidents qui arrivent. Hein, oui. Des coups de bombe quand le vent change, par exemple, quand on est vent arrière. Hein.
1: Ah oui,
0: on en panne. Moi, j'ai une amie qui a reçu un sacré coup sur la tête comme ça. Hein. Alors, comment ça s'est passé la vie avec l'équipage ?
1: Eh ben c'est vraiment, on devient une famille, on se connaît pas forcément, mais là on passe tout le temps ensemble et pendant 2 mois, et donc on prend des habitudes, on a des petites routines, des petits rituels, on rigole beaucoup, mais des fois il y a des moments de tension aussi, donc c'est faut apprendre à vivre en huis clos à 9 ou 10.
0: Et le bateau était bien équipé, il y avait ce qu'il fallait à bord. Oui, il y a les toilettes et tout ça.
1: Ah oui, non, ce point particulier. Les toilettes fonctionnaient.

0: des grands voiliers. Actuellement, il y en a qui embarquent des passagers, hein. Bon, c'est rare que ça arrive, hein. Ben, ça peut arriver. Alors, les vieux gréements, ils reviennent à la mode. Et oui. Alors, ce sont des répliques, beaucoup, hein, qu'on voit un peu dans les festivals comme à Sète. Mais aussi, il y a les anciens, hein, des répliques et des anciens. Donc, tous ces gens-là, tous ces bateaux-là fraternisent dans les festivals. Alors, votre livre porte en sous-titre une histoire de transport de café à la voile. Pourquoi un amour particulier pour le café ?
1: Ah oui, moi j'aime beaucoup le café et puis j'ai passé du temps en Colombie pour chez un agriculteur pour avoir tout, donc de la graine à la tasse, parce qu'il m'a expliqué la culture du café, la récolte, la torréfaction, donc voilà, et le transport de ces gros sacs de café en grains de 70 kilos.
0: Et vous allez retrouver tout ça dans le livre de Nathalie avec de belles illustrations, vous allez en apprendre sur le café. Alors, le café à bord, c'était du bon café alors ?
1: Ah, c'était du super bon café, oui, bon, forcément bio, équitable, voilà.
0: Alors, l'histoire est très belle, mais donc, on a eu quelques soucis parfois avec des vieux gréements, donc la goélette Biel, par exemple, qui avait eu quelques soucis avec du rhum qui venait de Marie Galante. On a eu des récentes difficultés aussi de financement aussi, hein, pour les compagnies de transport, les armateurs, comme la transéanique Wind Transport. Et puis, bah, il y a eu aussi un incident, du moins un accident sur le Galant. On s'étendra pas dessus parce que je veux qu'on garde un très bon souvenir, comme vous nous le faites partager, de cette navigation à la voile. Alors, pensez-vous, donc, comme Loïc Briand dans sa compagnie Grain de Sail, que le transport vélique soit une solution d'avenir ?
1: Ah oui, complètement. Pour moi, on a bien vu qu'on ne pouvait pas rester tout diesel. Et effectivement, il y a des nouvelles. Bah, déjà, le canopé transporte la fusée aérienne. WinCoop est une société, en plus, sous le modèle coopératif. Donc, qui permet à tout le monde de devenir sociétaire, et ils font construire ce premier porte-conteneur à voile qui sera rentable et qui sera efficace et qui va consommer 60% moins et qui ira aussi vite. Donc oui.
0: Alors,
1: c'est l'avenir.
0: C'est ça. Ouais. Il consomme 60% moins de carburant. Mmh. Et oui, absolument. Et ça, c'est formidable. Ça s'appelle comment, cette compagnie à laquelle vous êtes rentré dans cette compagnie ? Vous avez embarqué, c'est ça ?
1: Pas encore. J'ai embarqué en devenant sociétaire.
0: Ouais, c'est ça.
1: Et après, j'aimerais beaucoup embarquer l'année prochaine.
0: Alors, c'est pas celle qui a sorti le Neoliner. Elle s'appelle comment, la compagnie ?
1: WinCoop.
0: WinCoop. Ouais. Voilà. WinCoop. C'est une coopérative, alors.
1: Voilà. Je trouve le format vraiment très chouette, oui, de s'engager comme ça et de participer à l'avenir du transport à la voile.
0: Eh bien, on en reparlera certainement du transport à la voile plus tard. Alors, il est temps maintenant de ferler la toile et d'accoster. Alors, comme Nathalie, débarquant du Galant, je suis un peu triste de laisser la liberté des mers jusqu'à la prochaine émission. Prochaine émission qui sera sur la Marine Nationale, parce que c'est ses 400 ans. Et j'aurai le plaisir d'avoir à ce micro un commandant de la Marine Nationale qui va venir nous parler justement de l'histoire de la Marine Nationale. Il a écrit beaucoup sur le travail qu'avait fait la Marine Nationale pour l'indépendance américaine. Je trouve qu'actuellement, les Américains ne nous le rendent pas beaucoup, mais enfin bon, on causera de ça avec lui, et puis voilà, ça nous permettra de... Ben, parce que c'est quand même 40 000 personnes, la Marine Nationale, dont à peu près 15 à 20 000 marins qui sont sur les mers, quand même, hein. Donc c'est énorme. Et on parlera aussi également des fameux soldats de marine. Alors voilà, donc un grand merci donc à Nathalie Covey, dont je recommande l'ouvrage « De la graine à la tasse », et puis à l'équipage de Radio FM+. Et à vous, bien entendu, fidèle auditrice, fidèle auditeur, chaque dernier lundi du mois sur cette antenne ou en podcast. N'hésitez pas à le retransmettre et à l'écouter comme font nos amis sur les mers. Tout ça, c'est en internet et par satellite également. Bonne navigation. Au revoir, Nathalie. Merci beaucoup.
1: Merci beaucoup. Au revoir.
0: Alors, c'est une chanson qui est choisie par vous, dites-nous, Hurricane.
1: Oui, c'est une amie auteur-compositeur et que j'aime beaucoup, et donc j'aimerais vous faire partager. Et est-ce que je peux rajouter aussi une petite chose ? Il y aura une exposition avec des originaux de la graine à la tasse à la médiathèque de Palavas en septembre et octobre. Ah. Et je viendrai aussi faire des dédicaces, voilà, si vous voulez.
0: Bien. Alors, septembre et octobre, hein.
1: Oui.
0: Donc on en reparlera sur la

0: Liberté des mers. Voilà. Mais écoutez, c'est bien. Je vous invite à découvrir ce beau livre avant d'aller voir cette exposition également et puis de continuer à rêver sur les mers. Vive les gréements, les vieux et les nouveaux. Hein?
1: Oui.
0: Allez, un coup de jeune pour la marine à voile, c'est le grand retour. Allez, on écoute Hurricane.

0: pas la peine de regarder la pendule, il est 10h. Il est 10h.
1: Salut les marcheurs, bienvenue dans votre chronique du samedi matin. Je marche donc je suis. Amoureux de la nature, enfilez vos chaussures, partons pour un itinéraire tonique et convivial. Comme à l'accoutumée, démarrons cette chronique numéro 34 par les minutes remue-ménage. Le temps d'évoquer quelques-uns de nos écrivains qui ont fait de la marche un véritable sacerdoce. Aujourd'hui, Walt Whitman, 1819-1892, un des poètes les plus influents de la littérature américaine. Considéré comme le père du vers libre, il a révolutionné la poésie par sa voix unique et son approche novatrice. Walt Whitman est né le 31 mai 1819 à West Hill, à côté de New York. Il était issu d'une famille modeste et avait reçu une éducation limitée. C'est donc principalement un autodidacte qu'il est devenu poète. Avant de devenir poète, Whitman a travaillé dans divers métiers, y compris conducteur de presse, enseignant et journaliste. Il avait été influencé par les mouvements transcendantalistes et romantiques de son époque. Whitman était un fervent défenseur des droits humains, de la démocratie et de l'égalité. Ses écrits reflètent cet engagement envers des causes sociales, notamment l'abolition de l'esclavage et le droit des femmes. Dans ses écrits, Whitman célèbre la diversité de l'expérience humaine et l'importance de chaque individu dans le grand tableau de la société. Ses poèmes expriment un sentiment d'union et d'égalité. Ensuite, il utilise la nature comme métaphore de la vie humaine, soulignant l'harmonie entre l'homme et son environnement. Son langage est souvent sensuel et évocateur. D'ailleurs, il aborde ouvertement la sexualité et le corps, célébrant la beauté et la sensualité humaine sans tabou. Il est connu pour son style novateur, utilisant donc des vers libres qui rompent avec les formes traditionnelles, permettant une plus grande liberté d'expression. Ses poèmes évoquent la quête de sens, d'immortalité et d'unité spirituelle, cherchant à transcender les limites de l'existence mortelle. Walt Whitman a eu donc un impact durable sur la poésie et la littérature moderne. Son style et ses thèmes continuent d'inspirer des poètes contemporains et son œuvre est largement étudiée et admirée pour son humanisme et sa profondeur émotionnelle.
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1: Poursuivons sur notre auteur du jour, donc Walt Whitman, en évoquant l'une de ses œuvres principales, son recueil poétique « Feuilles d'herbe », qui demeure une œuvre emblématique de la littérature américaine et mondiale, à la fois par son contenu et son style. Je le rappelle, Whitman était célèbre pour son utilisation du vers libre, rompant avec les formes poétiques traditionnelles. Cela lui ouvrait une plus grande liberté d'expression et un rythme plus naturel. Le langage de Whitman est riche et sensuel, c'est ce qui lui permet de peindre des images vives et de transmettre des émotions profondes. Dans ce recueil, il célèbre l'individu, tout en soulignant l'importance de la communauté. Il aborde la démocratie comme un idéal collectif où chaque voix compte. Dans ces passages, la nature occupe une place centrale. Il établit une connexion intime entre l'homme et le monde naturel, suggérant que la beauté du monde reflète aussi la beauté de l'âme humaine. Bien sûr, Whitman aborde ouvertement la sexualité. célébrant le corps et l'amour sous toutes ses formes, ce qui était, avouons-le, assez audacieux pour son époque. De fait, Feuille d'herbe peut être vue comme une exploration de l'identité américaine. Whiteman y célèbre la diversité des expériences et des cultures qui composent les États-Unis. Écrit avant, pendant et après la guerre civile, le recueil reflète les luttes sociales et politiques de son temps, abordant donc des thèmes de liberté et bien sûr d'égalité. Feuille d'herbe a été une source d'inspiration pour de nombreux poètes, tant aux États-Unis qu'à l'étranger. Son approche innovante et ses thèmes universels continuent de résonner avec les lecteurs modernes. Ses poèmes encouragent à réfléchir sur l'individualité, la société et les normes culturelles. Le recueil a connu de nombreuses révisions et éditions au cours de la vie de Whiteman. Il est bien sûr traduit en français et chaque version a ajouté de nouveaux poèmes et des réflexions montrant l'évolution de sa pensée. En résumé, Feuille d'herbe est bien sûr plus qu'un simple recueil de poèmes, c'est une exploration riche et complexe du soi, de la nature et de la société et de l'esprit américain.
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1: 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Après ces évocations poétiques, enchaînons avec une pause musicale romantique, avec une chanson culte qui parle d'amour profond et de gratitude même en cas de séparation, ce qui n'est pas toujours le cas. Voilà donc, interprété par la regrettée Whitney Houston, I will always love you. Et...

0: Radio FM+, Robert Malric, Je marche donc, je suis, deuxième partie. Et aujourd'hui, j'accueille, je dirais, une habituée de l'antenne et une habituée de la chronique, Yolande Gounel. Bonjour Yolande.
1: Bonjour Robert, bonjour à tous.
0: Voilà, donc, et aujourd'hui nous allons faire, comme ça nous arrive souvent, puisqu'on parle de géologie, un énorme bond en arrière de quelques 540 millions d'années.
1: C'est exactement ça. Et on va aller à Saint-Bresson, donc qui n'est pas très très loin donc au niveau espace, au niveau spatial, mais au niveau du temps, c'est effectivement très loin. Parce que la région de Saint-Bresson, c'est très intéressant parce que c'est un îlot géologique qui date du Cambrien, ce qui n'est pas tout à fait habituel. Alors, c'est un îlot géologique qui est rescapé des troubles des périodes suivantes. Et si on regarde aussi bien la carte du BRGM sur votre application Infoterre que vous aurez eu la présence d'esprit d'installer...
0: Comme toujours, voilà. Il est préférable pour suivre correctement.
1: Et vous verrez qu'on voit très bien cet îlot géologique, hein, mais même géographiquement, il est un peu perché. Et on voit qu'à l'ouest, la région de Montdardier et du Causse de Blandas-Navacelles, qui est du Jurassique supérieur, donc 150 millions d'années, c'est-à-dire... Beaucoup plus tard, ainsi qu'à l'est, la vallée de l'Hérault, qui est du Jurassique également. Bah, c'est voilà, donc région de Saint-Bresson, îlot géologique du Cambrien. Donc on va vous emmener là, et je vous assure que c'est pas mal. Vous n'allez pas le regretter. Alors.
0: Alors, on part d'où ? On part de Ganges
1: en voiture, d'autant que la route passe dans les calcaires de la fin du Jurassique, il y a 150 millions d'années, vous prenez la direction de Saint-Laurent-le-Minier, c'est-à-dire que vous suivez en fait la Visse. Vous allez passer la Visse au pont de Saint-Laurent-le-Minier et vous allez faire un bond encore en arrière, puisque là vous êtes à 150 millions d'années, et vous allez vous retrouver au Cambrien ordovicien, donc en gros 500 millions d'années, ouais. À peu près. Là, votre application Infoterre va vous indiquer que vous êtes dans une série, alors je cite, hein, flichoïde grésopélitique. Alors ne paniquez pas, on va décomposer. Grésot, bah, ça vient
0: du grès.
1: Tout simplement, c'est-à-dire des résidus sédimentaires détritiques, non biologiques. Il n'y aura pas de petites bestioles dedans. En gros, ça vient des reliefs. Bon, ça ne vient pas de l'égoual parce qu'il n'a pas encore montré son nez. Il va venir après. Ouais. Et puis, pélite, puisque série flichoïde grésopélitique, pélite, ça veut dire argile. Voilà. Alors maintenant, série flichoïde. Eh bien, vous avez le mot flich. Le mot flich, ça veut dire... Bon, on pourrait le dire plus simplement.
0: Ouais, hein, parce flich, que... c'est F-L-Y-S-C-H, flich.
1: Oui, ça doit être un mot d'origine allemande. Hein, bon, enfin, je ne suis pas sûre, mais enfin, d'après la tête que ça a, c'est un dépôt sédimentaire qui se crée pendant la formation d'une montagne et qui s'accumule dans un bassin océanique. Voilà, donc un flich, en fait, c'est ce qu'il y a devant une montagne, hein, c'est un bassin et ça va s'accumuler, les dépôts vont s'accumuler. Et alors ce bassin océanique, il va se refermer, puisqu'on sait maintenant que ça n'arrête pas de s'ouvrir, de se refermer.
0: Ouais. Ça bouge énormément.
1: Ah, ça bouge tout le temps. À la suite de la convergence de deux plaques tectoniques continentales. Ça crée des fossés d'effondrement que l'on appelle des rifts.
0: Et les fameux rifts, voilà.
1: Voilà, et ces rifts se remplissent d'eau de mer. Donc, si vous vous arrêtez à Saint-Laurent-le-Minier, il y a un parking, vous marchez sur un ancien bassin océanique qui s'est rempli de sédiments il y a 500 millions d'années. Ça vaut quand même le coup de ramasser un petit caillou et puis de l'examiner avec respect.
0: Voilà, essayez de le faire parler, il vous racontera une longue, longue, longue histoire.
1: Tout à fait. Mais bon, il faut savoir écouter aussi, il faut savoir traduire. Mais bon, déjà, simplement, le fait de le tenir avec respect, c'est déjà pas mal. Alors, on va reprendre la route, parce que Robert va me dire, on est venu là pour marcher, hein, on n'est pas venu là pour parler, n'est-ce pas ?
0: Regarder, marcher et comprendre.
1: Alors, on reprend la route, on arrive à Saint-Bresson. Là, vous vous garez sur le parking et vous partez à pied vers les poteaux jaunes indiquant l'Oiselette ou Roquedur le Haut. Alors, comme d'habitude, on va replacer le contexte de l'endroit où vous êtes. Alors, vous êtes il y a 540 millions d'années. Le sol que vous foulez faisait partie du Gondwana, c'est-à-dire le supercontinent sud. Voilà. Alors, je rappelle, il y a 1 milliard d'années, il y avait un seul continent sur la Terre, Rodinia, il s'est cassé, et puis on a eu deux blocs, l'Eurussia au nord, avec l'Amérique du Nord, l'Europe du Nord, la Baltique, la Sibérie, et au sud, le Gondwana, qui lui est très compact et qui comprend l'Afrique, l'Amérique du Sud, l'Inde, l'Australie, l'Antarctique, mais aussi
0: le Languedoc.
1: Le Languedoc. Et nous sommes sur le Gondwana avec nos amis africains, indiens et aussi bretons, car la Bretagne était courbée vers l'Espagne. Une petite leçon en politique en passant, la Terre doit bien rigoler quand elle entend parler du droit du sol, et en fait ce sol qui bouge sans arrêt sous nos pieds.
0: Exactement.
1: Bref.
0: À l'époque, il n'y avait pas de frontières.
1: Non. On va revenir à nos moutons, même s'il n'y avait pas de moutons non plus à cette époque. Mais enfin, bon. N'oubliez pas donc que vous faites partie de ce monde du Sud. J'insiste parce que ça fait plaisir à Robert.
0: Effectivement. Et mon accent est là pour le prouver et l'avérer.
1: Alors, vous allez regarder à vos pieds, vous allez trouver des cailloux un peu bizarres. Alors, pas au début. Au début, vous êtes dans les schistes. Alors, les schistes, tout le monde connaît quand on est... Quand on va dans les Cévennes, c'est couleur bleu foncé, c'est assez massif. Et puis, parfois, vous allez trouver, au début de la rando, quand vous entrez dans la forêt, des cailloux plus pastels, un peu verdâtres et surtout plus friables. Alors, qu'est-ce que ces cailloux ? Eh bien, là où vous marchez, c'est encore une zone d'étirement de la croûte terrestre, un rift qui a entraîné, évidemment, quand la croûte terrestre s'écarte...
0: Bien, automatiquement, il y a du magma qui est dessous et qui remonte naturellement.
1: Voilà, et il y a remontée du magma. Et c'est tout le Gondwana, donc notre continent sud, qui se déchire avec l'ouverture de l'océan de la Tétis du Paléozoïque, puisque c'est la première Tétis. Et ici, on l'appelle l'océan Massif Central, puisqu'il faut savoir qu'il y avait un océan qui s'appelait Massif Central. Enfin, il ne s'appelait pas comme ça à l'époque, il ne s'appelait rien du tout, mais enfin, on l'appelle l'océan du Massif Central.
0: Il a été ainsi baptisé plus tard.
1: Voilà. Alors, vous allez voir la preuve au cours de notre rando. Parce que sur l'application Infoterre, vous verrez que vous traversez des petites zones blanches marquées VS. VS pour volcanisme sédimentaire. Il y en a notamment au nord du village de Saint-Bresson, et sur la route qui mène à Roquedur. Essayez de les repérer, et si vous venez avec des enfants, eh bien faites ce jeu avec eux, ça va les intéresser. Vous verrez des panneaux routiers qui vous proposent d'aller à Saint-Laurent-le-Minier. Alors ça sera pour une autre fois, notamment la grotte d'Angeau, qu'on peut découvrir seul.
0: Oui.
1: Mais si vous allez par là, eh bien prenez la route direction la mine des Malines. Vous aurez d'ailleurs une superbe vue sur le terril qui est en reboisement, parce qu'auparavant, c'était des sables mouvants. Il ne fallait pas y aller.
0: C'était les rejets, en fait.
1: Ça
0: n'était pas stabilisé, dirons-nous.
1: Voilà. Alors, c'est maintenant mieux stabilisé, mais c'est interdit d'y rentrer. Mais on pourra parler de ce coin une autre fois. Alors, pourquoi je vous parle là de Saint-Laurent-le-Minier alors qu'on est à Saint-Bresson ? Eh bien, parce qu'on est à 3 km, grosso modo, à vol d'oiseau, de cette mine. Donc, il y a relation forcément entre elles et les volcans du Cambrien, dont on voit les traces ici à Saint-Bresson, ce que je viens de vous expliquer. Parce que ce volcanisme sous-marin a favorisé la circulation de fluides chauds riches en métaux. C'est ce qui explique la richesse minière historique de la région en plomb, en zinc, en argent, même en cuivre, comme entre les Malines et Saint-Bresson. Et les Malines qui s'est fermée il n'y a pas très très très longtemps. Je crois que c'est dans les années 1980.
0: Oui, c'est à la fin du siècle dernier.
1: Oui, relativement récent. Alors maintenant, on passe plusieurs millions d'années et on arrive à 350 millions d'années. Donc le Gondwana se rapproche de la Laurussia. Donc
0: c'est là, on arrive.
1: Voilà, le sud se rapproche du nord. Une plaque océanique, celle de l'océan Massif Central, glisse sous la plaque continentale. Qu'est-ce que ça fait? Eh bien, cette plongée, qu'on appelle une subduction, ça entraîne de l'eau en profondeur. L'eau de l'océan Massif Central. Et l'eau, elle abaisse le point de fusion des roches du manteau. C'est-à-dire que les roches du manteau, au lieu d'avoir besoin d'une certaine température pour fondre, eh bien, elles vont fondre
0: plus rapidement.
1: Et donc, fusion toujours partielle. Hein, je rappelle qu'il n'y a jamais de fusion totale. Il n'y a pas de feu sous la terre, il n'y a pas de roche tout en fusion. Quand il y a des fusions, c'est au maximum 15% de la roche qui fond. Donc, fusion est mise en place d'un magmatisme qui n'est plus le même que celui qu'on voyait à Saint-Bresson. Parce que celui qu'on voyait tout à l'heure, c'était un magmatisme d'étirement à l'intérieur d'une plaque continentale. Pour ça d'ailleurs qu'on parlait de volcanisme sédimentaire. Voilà, bon, ça c'est un peu technique. Les deux continents se chevauchent, l'océan Massif Central se ferme, et là c'est la chaîne Varisque ou Hercynienne, avec une immense montagne comparable à l'Himalaya actuel. Alors, comment on sait tout ça? Eh bien, tout à l'heure, tu as parlé de faire parler le caillou.
0: Oui.
1: Eh bien, oui, c'est le caillou qui nous le dit. On n'a pas de rapport écrit, mais vous avez les roches. Alors, vous avez les granites, les gouales, l'osaire, qui montrent donc la chaîne Varisque, la chaîne Hercynienne, puisque ce sont des roches magmatique.
0: Oui.
1: Et puis vous avez les roches métamorphiques comme les éclogites qu'on ne trouve pas ici, mais bon, disons plus les schistes qui sont témoins de haute pression et qui résultent donc de ces processus de
0: collision,
1: voilà, subduction, une plaque glisse sur l'autre et collision, ça se rentre dedans. Si vous mettez deux voitures l'une en face qui vont à grande vitesse et qui se tamponnent, vous voyez, ça va faire des montagnes sur vos voitures. Et ben, c'est exactement la même chose. N'essayez pas
0: vaut mieux ne pas vérifier.
1: Voilà. Alors, c'est quand même intéressant, je voudrais terminer là-dessus, de savoir qu'on marche sur des terrains assez rares. Parce que presque partout, ces terrains du Cambrien qui existent, ils sont dans le sous-sol, mais ils sont recouverts par des formations géologiques beaucoup plus récentes. Et oui, comme notamment les Causses. Et en France, bien finalement, pour avoir du Cambrien, il n'y a que le sud du Massif Central, ce dont on vient de parler. Ouais. Et puis la montagne noire. Et puis quelques endroits du massif armoricain aussi. On a parlé des Bretons tout à l'heure. Et bien, oui. Les Ardennes. Et puis la zone axiale des Pyrénées comme l'Agly et le Canigou. Mais ça sera pour une autre fois.
0: Ce sera pour une autre balade. Eh bien, merci pour ce nouvel exposé très érudit. Dans Radio FM Plus, 91 MHz, Robert Amalric, Je marche donc, je suis, se termine. 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À la technique, toujours fidèle, Olivier. Merci Yolande pour cette prestation toujours très enlevée. Et pour terminer, donc une chanson que tu as sélectionnée de Genesis.
1: Eh ben non, c'est pas une chanson justement.
0: C'est pas une chanson. C'est un morceau musical.
1: Voilà, c'est un morceau musical. C'est un piège. Hein. C'est un morceau musical à la guitare. C'est un très joli morceau qui s'appelle Horizons, ou alors Horizon en français, de Genesis. C'est extrait de l'album Foxtrot. Voilà.
0: Allez donc. Écoutez bien ce morceau, vous pouvez chanter, danser, chaque pas compte, marchez toujours avec optimisme et enthousiasme. Bye bye, à samedi prochain, 10h.
1: Au revoir.

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4: Radio FM+, 91 FM Montpellier, avec Yann à la technique. Aujourd'hui, dans le cadre de l'émission Traces de Lumière, je reçois Véronique Massy, poète et peintre de talent, qui vient nous parler d'une étude qu'elle a consacrée à les femmes dans l'œuvre poétique de Victor Hugo. Bonjour Véronique.
5: Bonjour Christian, bonjour aux auditeurs et auditrices et merci de m'accueillir aujourd'hui dans l'émission de Traces de Lumière.
4: Alors je crois que tu as préparé une excellente étude, alors on va t'écouter.
5: Tout à fait. Dans cette belle découverte de la place des femmes qui ont compté et inspiré Victor Hugo, j'invite tout d'abord nos auditeurs et auditrices à rester prudents sur une transposition de nos regards d'aujourd'hui sur cette époque. Nous sommes le 22 mai 1885. Victor Hugo est âgé de 83 ans et dans sa résidence de Paris, sous la brutalité d'une congestion, il sent la mort venir. Il a eu une belle vie bien remplie en tant que poète, dramaturge et écrivain, comme le souhaitait sa mère, en opposition à Léopold Hugo, son père, militaire de carrière qui voulait pour lui des études polytechniques. Il a mené de nombreux combats politiques et décrit dans ses œuvres, à travers l'attachement à la paix, à la liberté et aux avancées sociales. Ainsi, il a connu un grand succès et aussi l'exil. Mais surtout, c'est l'homme, celui qui a follement aimé les femmes que je souhaite décrire. Un homme infidèle, malgré ses principes. Tout d'abord, Victor Hugo est né à Besançon le 26 février 1802. Il est un bébé prématuré, le troisième fils de Sophie Trébuchet. Sa mère l'a gardé contre la chaleur de son corps afin qu'il survive. Sophie Trébuchet a été orpheline dès ses 8 ans. Et elle a été confiée à sa tante Françoise Robin, une veuve avec un fort tempérament, plutôt émancipée, vous voyez. Elle a vécu à Nantes. Et chaque été, elle se reposait au domaine de la Renaudière dans le village simple et champêtre de Châteaubriant. Elle a souvent amené ses fils dans ce lieu qu'elle adorait, qui a inspiré Hugo dans cette rêverie amoureuse et bucolique.
4: Et voici une chanson tirée du poème 21 du livre 1, « Elle était déchaussée », dit par Denis Podalides.
6: Victor Hugo. Elle était déchaussée. Elle était décoiffée, assise, les pieds nus, parmi les joncs penchants. Moi qui passais par là, je crus voir une fée, et je lui dis « Veux-tu t'en venir dans les champs ?» Elle me regarda de ce regard suprême qui reste à la beauté quand nous en triomphons, et je lui dis « Veux-tu ? C'est le mois où l'on aime. Veux-tu nous en aller sous les arbres profonds ?» Elle essuya ses pieds à l'herbe de la rive, elle me regarda pour la seconde fois. Et la belle folâtre alors devint pensive. Oh, comme les oiseaux chantaient au fond des bois, comme l'eau caressait doucement le rivage. Je vis venir à moi, dans les grands roseaux verts, la belle fille heureuse, effarée et sauvage, ses cheveux dans les yeux et riant au travers.
5: Hugo enfant sera témoin de cette mère, femme tiraillée envers les obligations de son mari, qu'il entretient avec grande réticence, et ses allers-retours vers son amant, Victor Fanon de La Haurie, un homme cultivé et royaliste, parrain de Victor Hugo. Une femme amoureuse, prenant tous les risques, qui le cachera de la police de Napoléon, plusieurs mois à son domicile dans le cabanon du jardin. Victor Hugo porte le prénom de son parrain, cet homme cultivé qui lui enseigne le latin. Dès ses 12 ans, Victor Hugo écrit ainsi ses premiers poèmes. Il déclamera « Je veux être Chateaubriand ou rien ». Sa mère est très fière et voici le poème qu'il lui écrit le 27 septembre 1816. À maman. Mon cœur me dit que c'est ta fête. Je crois toujours mon cœur quand il parle de toi. Maman, que faut-il donc que ce cœur te souhaite? Des trésors, des honneurs, des trônes? Non, ma foi, mais un bonheur égal au mien quand je te vois. Sophie Trébuchet est contrainte de rejoindre son époux en Espagne sous le commandement du frère de Napoléon. Durant le voyage, ils sont obligés de faire une halte d'un mois à Bayonne. Là, Victor Hugo préfère rester dans la maison du propriétaire pour converser avec sa fille Lise, qui lit des histoires. Elle a le teint pâle et de longs cheveux noirs. Elle le fascine. Ses frères s'en sont aperçus et ils ne manquent pas de lui faire des quolibets. Dans son œuvre Les Contemplations, Victor Hugo fait une première place à l'amour et à ce premier émoi.
4: Voici le poème Lise de Victor Hugo, chanté par Alain Lecomte.
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0: Mais arrivés en Espagne, durant l'été, les fils Hugo jouent dans le palais d'Armand et Honorine Lucotte, comte de Sopitran, avec leurs deux enfants. Victor Hugo tombe alors sous le charme de la petite Pepita, fille de l'arrogante marquise de Monte Hermoso, avec laquelle sa mère s'est disputée durant le voyage. Elle est exquise et à nouveau, il est en admiration. Il écrira un très beau poème. Comme elle avait la résille, d'abord la rime hésita. Ce devait être Inésile, mais non, c'était Pepita. 16 ans. Belle et grande fille, ici la rime insista. Rimeur, c'était Inésile, rime, c'était Pepita. Pepita, je me rappelle, ô le doux passé vainqueur, tout le passé pêle-mêle revient à flot dans mon cœur. Mère, ton flux roule et rapporte les varechs et les galets. Mon père avait une escorte, nous habitions un palais. Dans cette Espagne que j'aime, au point du jour, au printemps, quand je n'existais pas même, Pepita, j'avais 8 ans, me disait « Fils, je me nomme Pepita, mon père est marquis. » Moi, je me croyais un homme, mais j'étais en pays conquis. Dans sa résille de soie, Pepa mettait des doublons, de la flamme et de la joie sortaient de ses cheveux blonds. Tout cela, jupe de moire, veste de toréador, velours bleu, dentelle noire, dansait dans un rayon d'or. Et c'était presque une femme que Pepita, mes amours, l'indolente avait mon âme sous son coude de velours. Je palpitais dans sa chambre comme un nid près du faucon. Elle avait un collier d'ambre, un rosier sur son balcon. Tous les jours, un vieux qui pleure venait demander un seau. Un dragon à la même heure arrivait je ne sais d'où. Il piaffait sur la croisée tandis que le vieux râlait de sa vieille voix brisée « La charité, s'il vous plaît !» Et la belle, au collier jaune, se penchant sur son rosier, faisait au pauvre l'aumône pour la faire à l'officier. L'un plus fier, l'autre moins sombre, il partait, le vieux hagard, emportant un sou dans l'ombre, et le dragon un regard. J'étais près de la fenêtre, tremblant, trop petit pour voir, amoureux sans m'y connaître, et bête sans le savoir. Elle disait avec charme, « Marions-nous ?» choisissant pour amoureux le gendarme et pour mari l'innocent. Je disais « Quelle sottise !» Pepita répondait « Plus bas !» m'éteignant comme on attisse, et pendant ces 12 ébats, les soldats buvaient des pintes et jouaient aux dominos dans les grandes chambres peintes du palais Macerano. Ainsi, enfant, Victor Hugo est prisonnier d'un conflit de loyauté envers ce père très rude et cette mère affectueuse. Après de multiples séparations officieuses, finalement ses parents divorcent. En représailles, son père reprend la garde des 3 enfants et il les met en pension, poursuivant sa vie avec sa maîtresse, Madame Thomas. Mais Sophie Trébuchet supplie encore, et finalement, elle les récupère tous les 3 après plusieurs mois. Désormais, ils sont installés à Paris et ils fréquentent leurs voisins les Fouché. Mais Sophie Trébuchet trouve Madame Fouché trop républicaine et mièvre. Et ainsi sa fille Adèle, une jolie enfant brune, avec qui dès l'adolescence Victor Hugo joue avec affection. Un soir, d'été 1819, Victor a 17 ans et il embrasse pour la première fois Adèle. Il décide de l'aimer et de rester vierge pour elle. Il écrira plus tard le poème à une femme. Enfant, si j'étais roi, je donnerais l'empire, et mon char, et mon spectre, et mon peuple à genoux, et ma couronne d'or, et mes bains de porphyre, et mes flottes, à qui la mer ne peut suffire pour un regard de vous. Si j'étais Dieu, la terre et l'air avec les ondes, les anges, les démons courbés devant ma loi, et le profond chaos aux entrailles fécondes, l'éternité, l'espace, et les cieux, et les mondes pour un baiser de vous. Sa mère s'oppose aux fiançailles, jugeant Adèle trop puritaine, et Victor lui obéit. De plus, les Fouché ne sont pas intervenus lors de la condamnation à mort de Victor de la Hourie malgré la complainte de Sophie. Est-ce lié ? Il poursuit tout de même une correspondance assidue avec Adèle, cette belle jeune femme brune qui l'enflamme. Lettre d'amour de Victor Hugo à Adèle Fouché en 1820. Samedi soir, en janvier. Quelques mots de toi, mon Adèle chérie, ont encore changé l'état de mon âme. Oui, tu peux tout sur moi, et demain, je serai mort si j'ignore le doux son de ta voix, si la tendre pression de tes lèvres adorées ne suffirait pas pour rapporter la vie dans mon corps.
1: Voici le poème « Ô mes lettres d'amour » de Victor Hugo, chanté par Alain Lecomte.

En juin 1821, après le décès de sa mère, il peut enfin l'épouser. Leur mariage est célébré le 12 octobre 1822 à Paris, dans la chapelle de la Vierge à l'église Saint-Sulpice. C'est ce jour-là que son frère fait sa première crise de démence. Il était amoureux d'Adèle lui aussi, mais Victor ne fait pas le rapprochement. Victor Hugo, désormais époux, veut absolument être père, et c'est avec joie qu'il écrit le poème « Lorsque l'enfant paraît ». Lorsque l'enfant paraît, le cercle de famille applaudit à grands cris. Son doux regard qui brille fait briller tous les yeux, et les plus tristes fronts, les plus souillés peut-être, se dérident soudain à voir l'enfant paraître, innocent et joyeux. Victor Hugo souhaite une grande famille, et il aura 5 enfants, dont le premier Léopold, né le 16 juillet 1823, décède après quelques mois de vie le 10 octobre. Heureusement, Léopoldine naîtra rapidement le 18 août 1824, puis Charles en novembre 1826, puis François-Victor en octobre 1828, et enfin Adèle en août 1830. Victor Hugo fabrique des jeux pour ses enfants. Il est très proche de Léopoldine qui brille dans la famille en tout point. Après ses grossesses successives, Adèle se refusera physiquement. Hugo se consacre alors davantage à son travail. Il a le souci de faire vivre sa famille et il fréquente assidûment le théâtre, délaissant son épouse. Sainte-Beuve, son meilleur ami, est souvent à son domicile en son absence. Victor Hugo est effondré d'apprendre qu'Adèle l'a pris pour amant et il le chasse avec violence. Que notre âme croise en amour, soyons le miroir et l'image, soyons la fleur et le parfum, les amants qui seuls sous l'ombrage se sentent deux et ne sont qu'un. Les poètes cherchent les belles. La femme, ange aux chastes faveurs, aime à rafraîchir sous ses ailes ses grands fronts brûlants et rêveurs. Venez à nous, beauté touchante, viens à moi, toi, mon bien, ma loi. Ange, viens à moi quand tu chantes, et quand tu pleures, viens à moi. Nous seuls comprenons vos extases, car notre esprit n'est point moqueur, car les poètes sont les vases où les femmes versent leur cœur. Moi qui ne cherche dans ce monde que la seule réalité, moi qui laisse fuir comme l'onde tout ce qui n'est que vanité, je préfère au bien dont s'enivre l'orgueil du soldat ou du roi, l'ombre que tu fais sur mon livre quand ton front se penche sur moi. Toute ambition allumée dans notre esprit brasier subtil tombe en cendres ou vole en fumée, et l'on se dit, qu'en reste-t-il ? Tout plaisir, fleur à peine éclose dans notre avril sombre et terni, s'effeuille et meurt, lys, myrte ou rose, et l'on se dit, c'est donc fini, l'amour seul reste. Ô noble femme, si tu veux dans ce vil séjour, garder ta foi, garder ton âme, gardez ton Dieu, garde l'amour. Conserve en ton cœur, sans rien craindre, dusses-tu pleurer et souffrir, la flamme qui ne peut s'éteindre et la fleur qui ne peut mourir. Les contemplations. Victor Hugo rencontre alors de nombreuses femmes et cumule les conquêtes. En 1833, Juliette Drouet sera sa maîtresse, mais aussi sa muse, son inspiratrice, sa première lectrice, sa copiste, une fan inconditionnelle durant 50 ans. Il la voit 3 fois par jour. Elle répond à tous ses désirs. Adèle supporte mal cette maîtresse régulière vivant à leur crochet. Elle va même accorder son amitié à Léonie Daunet, une autre maîtresse de son époux, mais elle, aristocrate. Par jalousie, elle envoie même à Juliette des lettres destinées à Léonie. Catastrophe ! Victor est pris au piège de ses mensonges. Mais
Juliette lui pardonne. Son admiration, ses attentions et sa fidélité le touchent et ravivent son amour pour sa maîtresse. Hugo a l'obsession de soi. Il fait même graver à son domicile, place Royale à Paris, ses initiales et celles de Juliette sur la cheminée. De son vrai nom, Julienne Joséphine Gauvin, née le 10 avril 1806, elle est une orpheline. Recueillie dans le premier temps par son oncle René-Henri Drouet, il la place à l'orphelinat au couvent des Fougères, à la Dure. À la sortie du couvent, de ses 15 ans à ses 18 ans, c'est le ruisseau. Elle joue de la comédie et se prostitue pour vivre. Elle rencontre alors un sculpteur, James Pradier, qui l'exploite et l'abandonne. Ainsi, elle est fille-mère d'une petite fille nommée Claire, que Victor aime tendrement, et il prend en charge tous ses frais d'éducation. Il éloge en demandant à Juliette d'écrire sa jeunesse, dont il pourra s'inspirer dans la création du personnage de Fantine dans Les Misérables. Juliette est belle et elle avait eu de nombreux amants. Victor Hugo est très jaloux. Elle lui appartient. Elle est sa Didi et il est son Toto. Il lui impose rapidement d'abandonner le théâtre, exigeant d'elle qu'elle sorte exclusivement avec lui et reste à sa disposition. Ainsi, elle sera recluse pendant 14 ans. Cela n'empêche pas Victor Hugo d'être infidèle. C'est un homme avec des besoins et des désirs, et avec son succès, il est très, très sollicité. Il exige d'elle une correspondance journalière. Elle écrira avec dévouement autour de 22 000 lettres dans laquelle elle flatte son égo et espère sa venue et parfois exprime des reproches. Extrait de la correspondance de Juliette à Victor. Je souffre de te savoir loin de moi, au milieu des femmes qui voudront te plaire. Au moins, mon Victor, n'oublie pas que je t'aime, qu'un seul de tes regards pour une autre femme que moi me ferait mourir. Mon Victor, aime-moi, n'aime que moi, et je serai ta femme, ton amante, ton esclave, ton chien. Je baiserai tes pieds, je mendierai s'il le faut, mais aime-moi, n'aime que moi. Lettre de Victor Hugo à Juliette Drouet le 16 février 1860. La vie avance, l'amour persiste. Il y a un Éden derrière nous et un paradis devant nous. Car pour ceux qui se sont aimés dans la vie et qui entrent dans la mort en s'aimant, la tombe est étoilée. C'est la porte du ciel. Que Dieu me donne la vie avec toi et la mort avec toi. Voilà ce que je lui demande dans ma prière de tous les soirs. L'amour vieillit et de l'amour religieux, il y a de la prière dans son baiser. Chère doux ange, vieillissons donc avec joie, car le grand rajeunissement est proche. Il s'appelle l'éternité. L'amour dans l'éternité, quelle aurore! Aimons-nous et prions. Victor Hugo devient un farouche opposant à Napoléon III. Sous la menace politique, Juliette prendra tous les risques en organisant sa fuite vers Bruxelles et elle sauve la malle contenant tous ses écrits. De Bruxelles à Jersey, après 4 ans d'exil, il est séduit par le village de Guernesey et achète une maison au 38 rue Hauteville. Comme à son habitude, c'est lui qui décore les lieux à son goût exclusif, boiseries, tapisseries et faïences d'elfes. C'est au dernier étage de Hauteville House, surplombant la Manche, que Victor Hugo écrit debout, face à la mer avec le rivage français pour horizon. Il finalise l'œuvre Les Misérables, commencée à Paris, La Légende des siècles, L'Homme qui rit, et Les travailleurs de la mer qui se déroule à Guernesey. Il a installé Juliette dans la rue en contrebas,
Ainsi, elle a tout loisir de le regarder travailler de loin. Citation de Victor Hugo. L'amour est une mer dont l'infâme est la rive. Lors de vacances en Espagne avec Juliette dans une auberge, par hasard Victor Hugo découvrira dans un journal la mort de sa fille Léopoldine. Comment ? Il ne peut le croire. Une noyade ? Avec son jeune époux Vaquerie, l'oncle et le petit neveu aussi ? Elle avait seulement 19 ans. Victor s'effondre. Il ne pourra revenir à temps pour les obsèques. À présent, en deuil, il se rapproche de sa femme Adèle. Son fils Léo a 18 ans et Adèle, sa deuxième fille, 12 ans. Toutefois, il n'accompagne pas sa femme sur la tombe de la jeune défunte. C'est Adèle qui vit ses épreuves de deuil ritualisées tous les ans, étant accueillie par la famille Vaquerie à cette occasion. Victor Hugo consacrera 16 poèmes à sa fille aînée Léopoldine, 1824-1843, le 17e étant un hommage à son beau-fils, Charles Vaquerie. Le poème « Demain des lobes » exprime tout son amour de père et des émotions universelles qui est chanté par Mark Robin.

0: autre poème nostalgique de la vie passée. Elle avait pris ce pli. Elle avait pris ce pli dans son âge enfantin de venir dans ma chambre un peu chaque matin. Je l'attendais ainsi qu'un rayon qu'on espère. Elle entrait et disait « Bonjour, mon petit père. Prenez ma plume, ouvrez mes livres, s'asseyez sur mon lit, dérangez mes papiers, riez. » Puis soudain, elle s'en allait comme un oiseau qui passe. Alors je reprenais, la tête un peu moins lasse, mon œuvre interrompue. Et tout en écrivant, parmi mes manuscrits, je rencontrais souvent quelques arabesques folles qu'elle avait tracées, et maintes pages blanches entre ses mains froissées, où je ne sais comment venaient mes plus doux vers. Elle aimait Dieu, les fleurs, les astres, les prés verts, et c'était un esprit avant d'être une femme, son regard reflétait la clarté de son âme. Elle me consultait sur tout à tout moment. Oh, que de soirs d'hiver radieux et charmants, passés à raisonner langue, histoire et grand-mère. Mes quatre enfants groupés sur mes genoux, leur mère tout près, quelques amis causant au coin du feu. J'appelais cette vie être content de peu. Et dire qu'elle est morte, hélas, que Dieu m'assiste. Je n'étais jamais gaie quand je la sentais triste. J'étais morne au milieu du bal le plus joyeux quand j'avais en partant vu quelques ombres en ses yeux. Les Contemplations, publiées en 1856, relèvent d'une autobiographie poétique regroupant deux parties. Autrefois, le témoignage de la mort de Léopoldine, livret 1 à 3, et aujourd'hui, le livret 4 à 6. Chaque livre du recueil regroupe des poèmes par sujet. Aurore, le livre 1, évoque la jeunesse. Le deuxième livre, L'Amant-Fleur, traite de l'amour sous toutes ses formes, les premiers émois, les tourments, la jalousie.
1: Et maintenant, on écoute le poème de Victor Hugo. Certes, elle n'était pas, chantée par Georges Chelon.
2: 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Des flammes frissonnaient sur ses lèvres hardies. Elle acceptait l'amour et tous ses incendies. Rêvait au tutoiement, se risquait pas à pas. Ne se refusait point net, ne se livrait pas.

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ténèbres au fond une clarté, pareille à la nocturne auréole d'épaule, à travers les baisers de ses blanches épaules, on croyait voir sortir des ailes lentement

0: L'éternel avait un air divin.
1: Juliette et Victor ont perdu tous les deux une fille. À 2 ans d'intervalle, Léopoldine et Claire. Extrait tiré des contemplations suite au décès de Claire. Quoi donc, la vôtre aussi? La vôtre suit la mienne. Ô mère au cœur profond, mère, vous avez beau laisser la porte ouverte afin qu'elle revienne. Sur cette pierre là-bas dans l'herbe est un tombeau. La mienne disparut dans les flots qui se mêlent. Alors ce fut ton tour, Claire, et tu t'en voulas. Est-ce donc que là-haut, dans l'ombre, elles s'appellent? Qu'elles s'en vont ainsi l'une après l'autre, hélas. Enfant qui rayonnait, qui chassait la tristesse, que ta mère jadis berçait de sa chanson, qui d'abord la charma par ta petitesse, et plus tard lui remplit de clarté l'horizon. Voilà donc que tu dors sous cette pierre grise, voilà que tu n'es plus, ayant à peine été. L'astre attire le lys et te voilà reprise, ô Vierge, par l'azur cette virginité. Te voilà remontée au firmament sublime, échappée aux grands cieux comme la grive au bois, et flamme, aile, hymne, odeur, replombée à l'abîme des rayons, des amours, des parfums et des voix. Nous ne t'entendrons plus rire en notre nuit noire. Nous voyons seulement, comme pour nous bénir, errer dans notre ciel et dans notre mémoire, ton visage, nuage et ton nom, souvenir. Un autre poème. Douce Claire aux yeux noirs avec des cheveux blonds, elle s'en est allée avant d'être une femme, n'étant qu'un ange encore. Le ciel a pris son âme pour la rendre en rayon à nos regards en pleurs, et l'herbe, sa beauté pour nous la rendre en fleurs. Juliette est une compagne fidèle, toujours là. Après la mort de son épouse en août 1866, elle soutient Victor Hugo. Dans le poème « Quand deux cœurs en s'aimant ont doucement vieilli », ce poème exprime la continuité de leur relation amoureuse. Quand deux cœurs en s'aimant ont doucement vieilli, oh, quel bonheur profond, intime, recueilli. Amour, il mène d'en haut, au pur des âmes, il garde ses rayons, même en perdant ses flammes. Ces deux cœurs qu'ils ont pris jadis n'en font plus qu'un. Il fait des souvenirs de leur passé commun l'impossibilité de vivre l'un sans l'autre. Chérie, n'est-ce pas? C'est notre vie, la nôtre. Il a la paix du soir avec l'éclat du jour et devient l'amitié tout en restant l'amour. Juliette est âgée et elle tombe malade. Victor prend soin d'elle jusqu'à sa mort le 11 mai 1883. Elle est inhumée au cimetière nord de Saint-Mandé, près de la tombe de sa fille Claire. Son entourage lui conseille de ne pas assister aux obsèques, et Victor Hugo n'y va pas. Toutefois, il fait graver cette épitaphe sur sa tombe. « Quand je ne serai plus qu'une cendre glacée, quand mes yeux fatigués seront fermés au jour, dis-toi, si ton cœur, ma mémoire est fixée, le monde a sa pensée. Moi, j'avais son amour. » Alexandre Dumas, ami de la famille Hugo, remarque la jeune Adèle lors de ses visites. « Un joli brin de fille, avec ses longs cheveux bruns, dit-il. » Pourtant, Adèle reste invisible aux yeux de ses proches. La mort de Léopoldine a touché irrémédiablement le clan Hugo. Ils vivent dans le culte de la défunte, vénérant comme des saintes reliques ses effets personnels et ses robes. À ma fille Adèle, recueille les 4 vents de l'esprit, 1881. Tout enfant, tu dormais près de moi, rose et fraîche, comme un petit Jésus assoupi dans sa crèche. Ton pur sommeil était si calme et si charmant que tu n'entendais pas l'oiseau chanter dans l'ombre. moi, pensif, j'aspirais toute la douceur sombre du mystérieux firmament. Et j'écoutais voler sur ta tête les anges. Et je te regardais dormir. Et sur tes langes, j'effeuillais des jasmins et des œillets sans bruit. Et je priais, veillant sur tes paupières closes, et mes yeux se mouillaient de pleurs, songeant aux choses qui nous attendent dans la nuit. Un jour, mon tour viendra de dormir, et ma couche, faite d'ombre, sera si morne et si farouche que je n'entendrai plus chanter l'oiseau, et la nuit sera noire. Alors, ô ma colombe, larmes, prières et fleurs, tu rendras à ma tombe ce que j'ai fait pour ton berceau. C'est à ce moment-là qu'Adèle manifeste les premiers signes de graves troubles psychiques. Victor Hugo reste en deuil et il a une relation distante avec sa deuxième fille. Pourtant, il écrit le poème « À mes deux filles » dans les Contemplations en juin 1842. Dans le frais clair-obscur du soir charmant qui tombe, l'une pareille au cygne et l'autre à la colombe, belle et toutes deux joyeuses aux douceurs. Voyez la grande et la petite sœur sont assises au seuil du jardin, et sur elles, un bouquet d'œillets blancs aux longues tiges frêles, dans une urne de marbre agitée par le vent, se penche et les regarde, immobiles et vivants, et frissonne dans l'ombre, et semble au bord du vase un vol de papillons arrêté dans l'extase. Adèle, pour écarter ce deuil, aimerait épouser le beau-frère de Léopoldine, le fils aîné des Vaquerie, mais il refuse. Elle souhaite vivement se marier, mais cela tourne à l'obsession, des mensonges et une errance jusqu'à Halifax, où elle poursuivra avec assiduité le capitaine Pinson qui la rejette. Sa mère veut aller la chercher, mais Victor Hugo s'y oppose car elle est déjà souffrante. Elle va mourir avant le retour de sa fille en France. À son arrivée, Victor Hugo décide d'interner Adèle en hôpital psychiatrique en 1915. Il n'ira pas la voir sur les conseils des médecins. Adèle Hugo restera enfermée durant 40 ans et elle décédera à l'âge de 84 ans. C'est donc elle, la seule femme, celle oubliée par la famille Hugo, qui survivra à son père. De siècle en siècle, Hugo, homme sensible, séducteur et conquérant, nous transmet un héritage poétique décrivant les sentiments humains universels et le rendant très attachant, un autre Hugo plus intime.
2: Poème « Je ne songeais pas à Rose » de Victor Hugo, chanté par Julos Bocarne.

0: Victor Hugo est mort le 22 mai 1885 à Paris. Plus de 2 millions de personnes se déplaceront pour lui rendre hommage. Ce dernier poème illustre tout le talent de Victor Hugo pour les déclarations d'amour. Mes vers fuiraient. Mes vers fuiraient, doux et frêles, vers votre jardin si beau. Et si mes vers avaient des ailes comme l'oiseau, ils voleraient, étincelles, vers votre foyer qui rit. Si mes vers avaient des ailes comme l'esprit, près de vous, purs et fidèles, ils accourraient jour et nuit. Si mes vers avaient des ailes comme l'amour.
1: Victor Hugo a donné à la poésie française et sans doute à la poésie universelle toute son étendue et sa profondeur. Il a été la voix même, tantôt brillante, tantôt tendre, tantôt formidable de son siècle, généreux, exalté, exaltant, prophétique. Il a été le chant de l'humanité entière, du mage au miséreux, de l'artiste à l'enfant, le chant de l'univers entier, de l'astre à la fleur, du chaos, du gouffre à l'harmonie céleste, et encore le chant de la conscience, comme celui du songe. De jeune bourgeois royaliste honoré et doré par l'ordre, il a pu devenir le rebelle, le proscrit, le socialiste, qui se dresse face à la tyrannie et qui appelle l'espoir, la justice, la liberté, le bonheur pour tous. Et je remercie beaucoup notre amie Véronique Massy devant cette magnifique étude.
0: Merci.

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1: Bonne semaine à tous et à toutes.

0: Et bonjour, Nick Delefosse au micro de Radio FM+. 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Aujourd'hui, émission spéciale Printemps des comédiens. Festival Saperlipopette, cité européenne du théâtre, le tout dans ce magnifique site du Domaine d'Eau. Et pour cela, je reçois Éric Barthes. Bonjour Éric.
1: Bonjour à vous.
0: Alors Éric, eh bien, vous nous parlerez, comme je l'ai dit, la cité européenne du théâtre et des arts associés. Vous nous ferez découvrir la programmation de Saperlipopette, le festival dédié à la jeunesse, les 9 et 10 mai, ainsi que celle du Printemps des comédiens, l'une des plus grandes manifestations théâtrales après le Festival d'Avignon, et c'est du 29 mai au 21 juin. Éric Barthes, vous êtes à la programmation du Printemps des comédiens depuis 2019, à la demande de Jean Varela, dont vous assurez la continuité en tant que directeur artistique par intérim de l'EPCC, Cité Européenne du Théâtre et des Arts Associés, Domaine d'Eau, Montpellier. C'est un titre à rallonge tout ça. Hein. Alors, ceci pour une durée d'un an, dans l'attente d'une nouvelle nomination après appel à candidature sur lequel vous vous êtes positionné, sachant que vous êtes une des figures majeures de la programmation théâtrale en Europe, il faut le dire. Nous devrions savoir dans les prochaines semaines ou mois qui sera l'élu. Aussi, écoutez, ai-je bien résumé, Éric, pour vous présenter?
1: Oui, donc j'insiste sur un point. Je le dis toujours, je ne suis pas le nouveau directeur.
0: J'ai dit par intérim. Hein.
1: Oui, mais ce n'est pas par intérim, je n'aime pas ce terme. Je suis simplement le directeur de la continuité. Je veux dire que qu'un théâtre, un festival, c'est d'abord une cité. Et d'abord, c'est s'inscrire dans la cité. Et c'est dans la continuité. Je pense que le travail qu'on a accompli ces dernières années avec Jean Varela a été pour moi très important. Un moment où je voulais quitter ce métier, où Jean Varela m'a demandé de venir, et donc je suis là en pensant aussi que les institutions ne nous appartiennent pas, mais que nous devons les faire vivre le plus longtemps possible et le plus joyeusement possible le temps qu'on est là. On verra ce que l'avenir nous propose, et pour moi c'était aussi un an de transition. Je pense que aussi le Domaine d'Eau, bien qu'il ait eu des difficultés, on ne peut pas se le cacher, mais c'est une joie de pouvoir présenter le Printemps des comédiens dans des conditions idéales.
0: Oui, oui, oui. Éric, je voudrais revenir un peu sur votre parcours. Quelles en sont les grandes lignes et ce qui vous a mené au spectacle vivant? Là, on remonte à quelques années.
1: Alors là, c'est toujours compliqué. Moi, je ne sais pas exactement. Je sais que plein de gens ont dit « Ah, je vais être acteur à l'âge de 5 ans, à l'âge de 8 ans ». Moi, pas du tout. En fait, c'est un hasard. C'est presque comme dans un mauvais film. Un jour, ma sœur me dit « Ah, je vais passer une audition pour le théâtre populaire roman ». Parce que par accident historique, je suis né en Suisse, mais de langue maternelle allemande. Mais mon père avait des origines françaises, et donc nous parlions à table français. Et un jour, elle me dit, il cherche des acteurs pour jouer Mehmet Le Mince au théâtre populaire roman, qui est à peu près ce que t'es pour la France, Jean Villard, c'est le théâtre populaire roman, c'était merveilleux, un travail merveilleux. Donc j'ai passé l'audition, et comme ça se passe souvent dans ces cas-là, au lieu de prendre ma sœur qui m'avait emmené à cette audition, ils m'ont proposé le rôle. Et donc, très jeune, je devais avoir 15 ans, entre 15 et 16 ans. J'ai joué Mehmet Le Mince de Yashar Kemal. Tout le monde a oublié cet auteur, mais merveilleux. Ça s'appelait Mehmet Le Mince. À l'époque, je pouvais encore jouer ça. Et donc, ça a été pour moi une découverte absolue, le théâtre. Ça veut dire que tout à coup, c'est un monde qui s'est ouvert à moi. Donc, ce n'est pas une chose qui s'est décidée, mais c'est un monde qui s'est ouvert à moi. Et donc, à partir de là, aussi, le directeur du conservatoire m'a vu jouer, qui s'appelait André Stégère. Et finalement, à 19 ans, j'ai décidé d'être acteur. Mon père, le jour où je lui annonce ça, parce que nous avons une grande lignée d'architectes, m'a dit « Maintenant, mon fils, tu es saltimbanque, mais banque, tu oublies. » Maintenant, ça me fait rire, mais à l'époque, moins. Et donc, j'ai fait le conservatoire. Et donc, j'ai fait un peu le chemin à l'ancienne. Ça veut dire que je suis jeune, parce que très jeune, je suis venu directeur adjoint, parce qu'à la mort de mon frère, j'ai décidé de faire un spectacle en son hommage. Et ce spectacle-là était dans la cathédrale de Lausanne, et qui était un énorme spectacle avec 150 personnes. Enfin, ça a été un énorme succès. Et le jour de la dernière arrive un grand metteur en scène qui s'appelle Mathias Langouf. Et pour nous, à l'époque, je vous parle des années 90, c'était comme Dieu le Père. C'était le Berliner Ensemble, c'était Carguet Langouf, c'était vraiment des maîtres pour nous, vraiment, au sens propre du terme. Et donc, il m'a dit, ah, nous peut faire théâtre ensemble. Et donc, à partir de là, ils m'ont proposé de faire une mise en scène à des jeunes metteurs en scène qui n'avaient jamais rien fait dans l'institution. Et donc, il est venu directeur de Vidi Lausanne. Et donc, à un moment donné, ils ont eu des difficultés financières. Et donc, ils m'ont demandé, on ne pourra pas te proposer une mise en scène, mais est-ce que tu veux pas donner un coup de main au théâtre? Et je devais avoir entre 23 et 25 ans. Et donc, j'ai commencé à donner un coup de main. Donc, tout s'est imposé un peu à moi. Et donc, je suis venu, je restais 10 ans, je suis venu directeur adjoint de ce théâtre. Ça a été des années formateurs, merveilleux, où avec René Gonzalez, qui était un des grands directeurs de théâtre, et qui, d'une certaine manière, m'a appris le métier, puisque ce métier s'apprend pas, se vole. Et donc, après coup, j'ai enchaîné. En fait, j'ai jamais candidaté, puisqu'il y avait cette question avant. On m'a toujours proposé un théâtre. Quand j'ai quitté Vidi-Lausanne, on m'a proposé le théâtre à Bâle, où je suis né. Après, quand j'ai ouvert le théâtre à Bâle, on m'a proposé le théâtre de l'Odéon. Pour moi, le théâtre de l'Odéon, le théâtre de l'Europe, c'était comme le Graal. C'était pour moi l'aboutissement. Donc, j'ai accepté de faire les deux théâtres en même temps. Donc ça, je vous parle des années 2000, et j'y ai passé plus de 10 ans, je pourrais dire 13, 14 saisons. Donc j'étais directeur de la programmation sous Lavaudan, après je suis parti, j'ai travaillé avec Peter Brook, qui était l'autre maître qui m'a beaucoup influencé, et j'ai repris l'Odéon avec Luc Bondy. Et à la fin, à la mort de Luc Bondy, j'ai voulu arrêter en me disant que je devais faire autre chose, et donc Jean Varela m'a appelé pendant un an, pour me dire qu'il voulait que je vienne donner une dimension internationale au printemps. Donc j'ai collaboré à partir de là, ponctuellement, toujours d'année en année, au Printemps des Comédiens. Oui, oui.
0: Alors, venons-en au présent. Est-ce que vous voulez nous présenter la naissance de cette cité européenne du théâtre et des arts associés à Montpellier ?
1: Alors, bien sûr, moi je suis qu'une toute petite partie de cette histoire. Je suis vraiment le directeur de la continuité, mais je pense que moi, j'ai eu courage de reprendre ce métier sur la proposition de Jean Varela quand j'ai vu le lieu. Parce que d'abord, faut pas oublier que c'est comme un jardin d'Épicure. Peut-être les gens sont habitués, qui sont à Montpellier, mais quand on vient de l'extérieur, quand on voit les infrastructures, la beauté du site, la polyvalence,
0: les équipements,
1: les équipements et ce que ça inspire, non, d'idées, de volonté, de rêve, d'utopie, et que voilà, je pense que il y a eu, comme on dit des fois, il y a eu des choses un peu mal nées interinstitutionnelles. C'est entre le Printemps des Comédiens, vous connaissez mieux l'histoire que moi, et le domaine. Et je crois que là, actuellement, on a passé par des moments difficiles parce qu'il a fallu fusionner deux équipes de cette chose qui était peut-être un peu mal née historiquement, et que là, je pense qu'on est en bonne voie. Et je pense que notamment ce printemps des 40 ans, c'est aussi un nouveau départ, puisque c'est l'année zéro de la Cité européenne du théâtre. Donc c'est la première fois que cette cité est en fait un ensemble qui regroupe, disons ce que moi j'appelle toujours les trois événements majeurs, donc c'est Saperlipopette, donc on va évoquer tout à l'heure, le printemps des comédiens et une saison d'hiver. En fait, le modèle un peu similaire, pas tout à fait identique à l'agora de la danse, d'une certaine manière. Mais je pense que toutes ces fusions et toutes ces collaborations interinstitutionnelles sont exemplaires à Montpellier.
0: Oui, oui, oui, tout à fait. Nous avons beaucoup de chance. Ouais, ouais. Alors, l'ambition est quand même d'en faire une cité européenne. Pourquoi une dimension européenne aujourd'hui ?
1: Moi, je dis toujours que j'ai commencé en 2000 à l'Odéon, Théâtre de l'Europe. Et en 81, quand Jacques Lang a décidé de faire le Théâtre de l'Europe, c'était avant l'Europe. Ça veut dire que le Théâtre de l'Europe est né avant. Et je pense qu'il y a deux choses qu'on doit vraiment défendre à travers la culture. C'est la démocratie, le partage et l'Europe. Et je pense que, on va pas redire qu'on est dans un monde en guerre, mais dans ce monde-là, je pense que l'Europe est vraiment le berceau de la démocratie. Et c'est la chose peut-être la plus fragile actuellement. Et je pense que le théâtre est d'être ensemble, de faire monde en soi, et que le théâtre est une bonne raison d'être ensemble.
0: Est-ce qu'on peut parler de cette cité comme un lieu de création permanent ? Il y a des productions, des coprodes.
1: Voilà, donc comme j'évoquais, donc il y a ces trois événements dont on dit, mais il y a une chose dont je pense que, au cinéma, c'est très clair. Quand on explique aux gens qu'il y a quelqu'un qui produit un film, quelqu'un qui le distribue et quelqu'un qui le projette. Au théâtre, c'est plus confus quand on est assis dans la salle, qu'on voit Bérénice qui soit achetée ou produit, on ne voit pas la différence. Donc, c'est essentiel pour pouvoir faire une filière artistique que peut-être Montpellier a été très longtemps plutôt une terre de festival. Et je pense que grâce à ces fusions et grâce à ces travaux interinstitutionnels sur ces trois festivals et ces trois institutions, on pourra faire une terre de création. Et je pense que la signification profonde de la cité, c'est d'être une cité de création.
0: Oui. Alors là, il s'agit d'un désir ou d'une volonté, on va dire, de la ville, de la métropole, de la région.
1: Moi, je peux dire que moi, j'ai toujours travaillé plutôt dans les nationaux. Donc, j'ai toujours eu un rapport au ministre. Mais le maire, ici, a quand même un discours que j'ai rarement entendu dans d'autres villes, qui défend la culture. Et des fois, j'entends plutôt un ministre de la culture qu'un maire. Donc, c'est très agréable pour quelqu'un qui travaille dans la culture de se sentir. Bien sûr qu'il y a des difficultés, bien sûr qu'il y a des problèmes financiers, mais il y a une vraie politique culturelle à Montpellier. Ça, c'est indéniable. C'est aussi une des choses qui m'a poussé à rester ce directeur de la continuité. Parce que je trouve que cette ville défend la culture. C'est exemplaire, ces trois festivals, plus plein d'autres choses, la Comédie du Livre et aussi Arabesque. Mais par exemple, l'entité de ces trois festivals, le Printemps, Montpellier Danse et Radio France, sont exemplaires.
0: Oui, oui. Et alors, quels seraient les enjeux de cette cité à long terme ?
1: Moi, je pense que ce qu'on évoquait là, et j'ai peut-être un peu mal répondu sur la création, que ce soit un lieu de création. Et on voit qu'actuellement, nous, où on est peut-être en avance comparé aux autres institutions, comme Montpellier Danse, on est producteur délégué. Ça veut dire qu'on tourne actuellement. Moi, je reviens de Porto, où on a joué Bérénice pour la 100e fois. Après, on va encore aller à Varsovie, à Cracovie. On va produire des spectacles. Et ça, c'est très, très, très, très, très important. On a aussi un autre spectacle qui est Mémoire de fille, qui va continuer toute l'année, qui va être repris à Paris. Et même dans sa perlipopette, nous en reviendrons, nous allons faire une création qui sera une production à nous, flottante, sera une production de la cité. Ça veut dire qu'on fait des petits spectacles jeunes publics, ça veut dire, quand je dis petit, c'est pas qualitativement, mais des petites productions jusqu'à des productions top 10 comme Bérénice. Donc, d'essayer d'avoir l'entièreté de l'espace de la création. Et c'est important parce que création veut dire création d'une filière. On ne peut pas simplement produire des écoles. Et vous savez qu'à Montpellier, il y a une école merveilleuse que dirigeait Garcia Valdés, mais c'était l'école nationale, l'ENSAD. Et qu'à partir de là, il faut créer des filières. Donc en faisant des créations, c'est l'aboutissement. Disons que l'école est au début, les créations sont au bout. Et au milieu, nous devons faire ce fil de la filière de création.
0: D'accord. Bien. Alors, je vous propose que nous en venions à l'actualité la plus proche. À moins que vous ayez envie de rajouter des choses sur cette cité européenne.
1: Non, je pense que la cité, c'est surtout... Brooke disait une chose très belle. Il disait déjà deux choses très simples. Le théâtre, c'est une bonne raison d'être ensemble, mais il faut toujours aimer le lieu où on travaille. Ne jamais accepter une salle, un théâtre, un lieu où on ne se sent pas à l'aise. Et je pense que la cité a un potentiel énorme. Et je pense que c'est une chance et j'espère que la nouvelle direction va prendre ça en compte, que c'est vraiment la vallée verte de la culture.
0: C'est clair.
1: Parce qu'ici, la spécificité de Montpellier, c'est qu'il y a énormément d'institutions et que le théâtre est à cour et à jardin. Le CDN est à cour et nous sommes à jardin. Et donc, il y a tout à bâtir à partir de là. trouver comment la périphérie de la cité, comment traverser le théâtre. Et parce que c'est vrai que pour le moment, Jean-Paul Montanari a fait un travail tellement exemplaire sur la danse qu'il y a tout le travail. C'est-à-dire que pour nous, c'est toujours un exemple à suivre pour le théâtre. Et je pense que la cité peut poser les bases comme l'Agora a posé les bases pour la danse.
0: Bien, place Saperlipopette, donc les 9 et 10 mai, un événement pensé pour les enfants et ceux qui les accompagnent. Hein. Est-ce que vous voulez bien nous rappeler le concept et l'esprit?
1: Moi, je pense que c'est très important pour nous d'ouvrir la saison des festivals avec Saperlipopette. Parce que je pense que on parlait des destins, non? Comment est-ce qu'on devient artiste? Comment on s'intéresse à la culture? Je pense que ça passe par l'émotion. C'est la première émotion qu'on voit un cirque, un théâtre, de la danse, ou ne serait-ce que visiter un atelier, d'être dans un moment où tout à coup se dire, la culture, c'est au centre de ma vie. Et je pense que tout ce travail-là, à travers Saperlipopette, c'est un pari sur l'avenir, tout simplement. Oui. Et c'est toutes ces dernières années aussi, le spectacle vivant, c'est de plus en plus intéressé, même les compagnies, parce que je pense que le renouveau du théâtre est toujours venu des compagnies en France et pas des institutions, et que aussi toutes ces compagnies, et qu'il y a des spectacles majeurs comme Dar Circus ou comme Fia Ménard, qui est une artiste majeure en France, qui tout à coup sont intéressés au jeune public. Donc nous avons été très sensibles à ça pour créer ces émotions, pour faire les spectateurs de demain, les acteurs de demain, les metteurs en scène de demain.
0: Oui,
1: pour
0: oui,
1: faire
0: oui.
1: Cette terre de création.
0: Oui, oui, oui, tout à fait. Alors, cette 27e édition mise sur la qualité et l'hybridation des formes. Quelques exemples, si vous voulez bien.
1: Non, je pense que c'est la chose la plus difficile à programmer, le jeune public. Parce qu'on peut très vite tomber dans la facilité. Je ne dis pas qu'il y a des spectacles majeurs et des spectacles... Voilà. Donc, il faut toujours maintenir une forme de qualité. Et je pense que des spectacles comme Dark Circus sont presque des marqueurs, puisque c'est des spectacles qui sont repris, qui sont entre marionnettes, dessins, films, musique, qui ont marqué, je pense, ces 15 dernières années, le spectacle jeune public.
0: Oui.
1: Et bien sûr que Fia Ménard, avec son spectacle Un après-midi d'un feu, est une merveille absolue. Je pense que ça permet d'entrer dans la poésie même du théâtre à travers ces spectacles-là, qui sont pour moi des reprises, parce que j'ai voulu toujours avoir 2-3 marqueurs qui sont, disons, qualitativement irréprochables, parce qu'ils ont traversé l'histoire. Parce que des fois, on ne sait pas si des spectacles traversent l'histoire ou donnent simplement une émotion d'un temps donné. Mais ça, je pense que ces spectacles-là ne sont à ne pas rater. C'est
0: oui,
1: vraiment
0: oui, oui.
1: Majeur.
0: Donc, Dark Circus sera à 14h et à 17h au Théâtre Jean-Claude Carrière. Grosse jauge, mais ça le mérite, tout à fait. 55 minutes. Alors, dès 8 ans. Et Fia Ménard, alors là, bon, c'est vraiment la perle. Enfin, moi, je suis complètement fan. Mais là, voilà, c'est une petite jauge et ça le mérite parce qu'on est directement sur scène. Hein,
1: oui. C'est un spectacle circulaire.
0: Voilà, c'est un spectacle circulaire. On vous en dit pas plus parce que la surprise est tellement belle. Et donc, ça sera 11h30, 14h et 16h sous le chapiteau bleu, durée 25 minutes et c'est dès 5 ans. Hein. Alors, j'ai vu qu'il y avait des spectacles qui commençaient à partir de 6 mois.
1: Oui, alors ça, c'est. On a essayé de faire vraiment. On appelle ça maintenant parents-enfants. C'est la nouvelle formule. Mais ça veut dire que les âges, on regarde que les horaires fonctionnent avec les âges. Vous verrez si vous regardez le programme dans son entier, on couvre toute la jeunesse, si j'ose dire. Et le premier spectacle qu'on a fait, c'est que ça, c'est vraiment dont j'évoquais tout à l'heure. C'est la première fois que dans Saperlipopette, nous produisons un spectacle. C'est un spectacle que j'avais vu en Argentine. Donc on fait la version, entre guillemets, poétique française, même s'il y a peu de texte et tout ça. Et donc, c'est un cet endroit merveilleux parce que nous avons aussi la cabane d'eau où nous avons présenté des spectacles que moi j'adore. C'est un spectacle très intime, mais d'une poésie folle. Et c'est très difficile de trouver des spectacles à partir de 6 mois.
0: Et oui.
1: Ça, c'est oui. La grande différence. Donc, nous avons décidé de le produire. Nous allons sans doute le présenter. Nous allons voir si nous pouvons le reprendre toute l'année. Ça veut dire que ce soit présent tous les samedis dans nos saisons d'hiver.
0: Ah, très bien. Ah oui, oui, oui. Alors du coup, il s'agit de flottante, hein, c'est ça. Et donc, ce sera 13h30, 13h15, 15h30.
1: Voilà.
0: Ouais, ouais. Donc oui, aussi un conseil, et c'est pas, tout n'est pas déjà complet quand même, ça part très très vite. Hein,
1: oui, ça part très vite, mais quand même, il reste des places, et puis, parce que les jauges, il y a aussi des jauges très grandes, parce que nous jouons à l'amphithéâtre du cirque qui est merveilleux, Petit Frère, qui est vraiment, pour ceux qui ont vu le cirque Baobab, c'est certains acteurs, enfin certains artistes de Baobab qui sont dedans, c'est très poétique et très beau.
0: Ça sera le spectacle, en fait, tout public pour tout public, tous, de voilà, fin de journée. Voilà, voilà. Voilà, où tout le monde se régale. Voilà.
1: Et donc, c'est à l'amphithéâtre, qui est quand même 1200 places. Oui. Donc, il reste des places très accessibles. Mmh. Les prix sont très bas pour que ça rende accessible. Nous faisons aussi beaucoup d'ateliers, en espérant que le Saperlipopette, c'est vraiment la fête de l'instant. Aussi, que les gens traversent le parc, viennent y manger, puissent assister à des spectacles gratuits et des ateliers. C'est aussi... bien sûr qu'il y a des spectacles payants, mais on fait toujours... ce spectre large.
0: Oui,
1: donc, aussi des gens qui n'ont peut-être pas l'habitude de réserver des places traversent cet endroit et se disent « Ah, pourquoi je ne vais pas à cet atelier ?» tout ça. Dans le sens où le mode découverte et émotion sont essentiels dans ce genre de projet.
0: Oui. Alors, je pense aussi à un spectacle en occitan. On va écouter un extrait sur Radio FM+, et puis ça nous fera une petite respiration.

0: Voilà un petit extrait de La Rapine ou l'art de faire des nœuds de rôti sur Radio FM+, et à découvrir donc dans le cadre du festival Saperlipopette les 9 et 10. La Rapine, ce sera à 11h30 et 15h30. Alors, au studio de répétition du théâtre Jean-Claude Carrière, je ne connaissais pas ce studio. Nous allons visiter en même temps ce magnifique
1: Oui,
0: théâtre.
1: c'est parce que comme nous avons l'ouverture au sud, nous n'avons pas pu aller au sud avec Saperlipopette, nous irons avec le printemps. Donc on a essayé d'habiter tout le territoire nord, si j'ose dire. Et donc vous verrez, c'est une salle de répétition très agréable. Et on est très content aussi parce qu'on trouve aussi un équilibre avec des compagnies qui travaillent ici. C'est aussi important que dans le festival, il y a des gens invités, mais il y a aussi vraiment le souci de soutenir le travail des compagnies qui font un travail remarquable sur le territoire.
0: Oui, tout à fait. Donc, c'est la compagnie Moitié Mita. Et donc, le tout sera en bilingue occitan-français. Voilà, écoutez, c'est bien. Vous défendez la langue de notre région, même s'il n'y a plus beaucoup de gens vraiment
1: C'est vrai, mais
0: ici.
1: moi, en arrivant à Montpellier, j'ai toujours trouvé ça merveilleux que c'est pas un patois, que moi qui suis né dans un pays qui est la Suisse allemande, où on a, par exemple, dans ma famille, on parle pas le suisse allemand parce que c'est une langue orale, donc on parlait le français à table, comme beaucoup de bourgeois en Suisse, quoi. Et je trouve que l'occitan, c'est une langue, c'est pas un patois
0: C'est
1: comme nous, le
0: vrai.
1: suisse allemand.
0: C'est vrai. Alors donc, entre samedi 9 et dimanche 10, combien de spectacles programmés à peu près?
1: Oui, je pense qu'il y a à peu près 8 spectacles payants, 4 gratuits et 6 ateliers.
0: Oui. Et donc voilà, beaucoup des spectacles sont quand même joués plusieurs fois.
1: C'est-à-dire que la
0: Oui.
1: programmation est identique le samedi et le dimanche, parce qu'on ne peut pas tout voir les spectacles, donc on peut se faire un parcours du samedi et un parcours du dimanche.
0: Oui. Et puis surtout, vérifiez bien les âges.
1: Oui, ça c'est très
0: Hein, ça
1: important, parce qu'il y a vraiment
0: vraiment.
1: des spectacles qui sont vraiment orientés sur ça. Ça veut dire
0: Voilà.
1: qu'on est, on, et donc il y a une proposition vraiment pour tous les âges.
0: Oui. Donc regardez bien la programmation et surtout réservez vite. Toutes les informations sont sur le site du domaine d'eau. Les tarifs vont de 4, 6 ou 10 euros. Et puis bon, voilà, venez quand même, de toute façon, voilà, tous ces ateliers, et puis il y a plein de choses aussi, il y a la librairie
1: Mais
0: spécialisée jeunesse, deux
1: bien sûr.
0: librairies, enfin voilà, il y a plein de choses à faire gratuitement. Il y a quand même des ateliers où il faut penser à réserver, mais le jour
1: Bien
0: même,
1: sûr,
0: hein,
1: le
0: sur
1: jour même,
0: place,
1: oui.
0: et voilà quoi, donc... Pour venir au domaine d'eau, eh bien c'est le tram, la ligne 1. Hein. Et puis bien sûr, il y aura de quoi boire et manger. Enfin, tout ce qu'il faut. C'est vraiment un paradis, ce domaine d'eau. Hein, on est d'accord. Alors, nous allons faire la transition avec un extrait donc, de ce spectacle dont nous avons parlé de Fia Ménard.
1: Un après-midi d'un faune.
0: Voilà, un après-midi d'un faune. Et vraiment, c'est une merveille. Même adulte, hein, c'est... Oh là là,
1: C'est la poésie de la matière et du vent,
0: Oh là
1: très
0: là, c'est
1: rare.
0: magnifique, oui, réservez vite.

0: 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Nous sommes toujours en compagnie de Eric Barthes qui nous fait découvrir la cité européenne du théâtre et des arts associés, sa péripopette. Et là, voici le moment phare du domaine d'eau. C'est sans conteste le printemps des comédiens, le grand rendez-vous du théâtre contemporain du 29 mai au 21 juin. La programmation est superbe. Un conseil, faites vite aussi vos réservations là, parce que vraiment, vu les pointures que vous avez concoctées, ça va faire un tabac. Alors, une 40e édition, c'est un moment symbolique. Comment avez-vous pensé cette programmation anniversaire, Eric Barthes?
1: Alors, il y a toujours ce mot, hein, continuité. Mais comment dire, c'est toujours une chose étrange quand on raconte comment on programme un festival. Il y a beaucoup de choses qui s'imposent à soi. Parce qu'au théâtre, il n'y a pas de certitude, il n'y a que de l'intuition. Et l'intuition, elle est nourrie de plusieurs choses. Elle est nourrie d'abord de fidélité, fidélité aux artistes, fidélité à un lieu, et aussi, d'une certaine manière, à des choix esthétiques. Et ces choix esthétiques, un jour, j'ai demandé à Peter Stein, qui était le plus grand théâtre, qui a dirigé la Schaubühne, qui a fait cet endroit merveilleux à Berlin, et je posais la même question, mais comment on fait quand on est directeur? Et comment on fait une programmation? Lui disait une chose, je ne suis pas tout à fait d'accord d'ailleurs avec ça, il disait, ben, tu t'assois dans la salle et tu dis, qu'est-ce que toi t'aimerais voir? Ça, c'est un peu l'arrogance allemande. Moi, je pense que le théâtre doit toujours s'inscrire dans la cité. Et moi, cette édition anniversaire, c'est surtout l'anniversaire de mes prédécesseurs. Donc, bien sûr, ça fait 5 ans que je fais le programme. Pour moi, c'est vraiment dans ma propre continuité. Mais il y a quand même cette chose-là de s'inscrire dans la cité. Ça veut dire de... Déjà, à Montpellier, il y a le fait qu'il y a 3 grands festivals, ça n'existe nulle part. Quand on arrive dans une ville à Angoulême, eh ben, on est directeur du... Enfin, ça reprend là de la bande dessinée. Ici, il y a déjà quelqu'un qui réfléchit à la danse, il y a déjà quelqu'un qui réfléchit à la musique, il y a déjà quelqu'un qui réfléchit à, entre guillemets, à la musique du monde avec Arabesque. Et puis, il y a aussi... Bon, il y a énormément de choses à Montpellier. Donc, il y a déjà cette chose-là, comment s'inscrire dans la cité. Et puis après, effectivement, on n'a jamais cédé à la facilité. Donc il y a toujours eu une exigence. Je pense qu'un festival doit être l'exception. Je pense qu'on doit faire découvrir à des gens qui viennent voir des spectacles dont ils ne savaient même pas peut-être même pas que ça existait. C'est-à-dire que ça doit être l'exception. Je ne dis pas comme une saison d'hiver, c'est différent. Comme une saison théâtrale dans un CDN ou dans une scène nationale, c'est différent. Mais le festival doit être l'exception. Et il y a des marqueurs. Il y a des choses dont on doit dire, voilà, quand on ouvre le festival, ça doit être marquant. Alors, des fois, on fait des créations et des fois, on a imaginé des choses et que nos intuitions, qui n'étaient pas bâties sur des certitudes, mais sur l'intuition, étaient peut-être mauvaises. Mais là, je crois qu'il y a quand même beaucoup de choses qui ont traversé le festival, en tout cas ces 5 dernières années, qui sont présentes dans le festival. Et notamment, je pense à Wajdi et à Varlikovski, qui ouvrent ce festival, qui est pour moi presque une joie. Parce que aussi, programmer, c'est aussi des fidélités, mais c'est aussi des amitiés. Et l'amitié se base aussi sur... Peut-être pour programmer, il faut avoir un certain vécu. Et peut-être que moi, ça fait 35e saison que je fais ça. Donc il y a des marqueurs ou il y a des amitiés qui traversent comme ça ma vie. Et donc, je pense que ce 40e anniversaire est le reflet de ça. Et j'espère convaincre les spectateurs que mes intuitions sont bonnes.
0: Ça va être un véritable feu d'artifice, Eric Barthes. Et du coup, je fais référence à vos magnifiques visuels qui ornent les affiches, les programmes.
1: Oui, je suis un directeur à l'ancienne, peut-être pas comme les programmateurs français, les directeurs. Je suis plus comme un dramaturge allemand. Ça veut dire que déjà le programme, je dis que c'est un livre-programme et que je ne peux pas dissocier la programmation du spectacle de l'esthétique dont on présente le spectacle. Donc historiquement, les affiches ont toujours été faites par des artistes, de tout temps, même au 19e et tout ça, ça a toujours été dessiné. Donc moi, je perpétue cette tradition-là. Je suis devenu, En 34 ans, j'ai toujours travaillé avec un graphiste qui s'appelle Werner Jaeger, qui est le plus grand graphiste suisse. Toute ma vie, j'ai toujours travaillé avec l'Helvetica. C'est un caractère que j'utilise depuis 34 ans. Et donc, je suis devenu comme un copiste de la Renaissance. Donc, je suis le copiste de Werner Jaeger, qui a traversé ma vie. Mais maintenant, j'ai une forme d'autonomie avec, avec l'expérience. Donc, je fais les affiches,
0: c'est bien, c'est vrai. Vous avez grandi. Alors, trois auteurs majeurs vont traverser le festival. Novarina, Marion Aubert, OHD, vous l'avez cité. Alors, Novarina, il y a cet hommage qui va lui être rendu le 13. Ouais, c'est important.
1: Ah, pour moi, c'est le plus grand poète de la langue française. Je veux dire, c'est la continuité de Rabelais. Rappelez qu'ici, Rabelais, tout a été important et que c'est un auteur énorme. Et je trouve que même... nous avons changé la programmation pour pouvoir rendre cet hommage. Je pense qu'on va présenter les personnages de la pensée, déjà que le titre c'est poétique, et que pour moi ça va être l'œuvre ultime. Ça va être peut-être le dernier moment où on va pouvoir voir une mise en scène de Novarina. Vous savez que tout son travail est de peinture, de texte et de mise en scène. Et je pense que c'est un bijou, et on est très heureux de pouvoir rendre cet hommage. Bien sûr que ce mot, il n'aurait pas aimé. On a appelé ça la fête du langage, ouais. Pour que ce soit la fête de l'instant et la fête du langage.
0: Ouais. Donc ce sera le 13 juin au théâtre Jean-Claude Carrière.
1: Hein, avec non, le personnage va penser, c'est le 9 pardon. Et le 10 juin.
0: Non, je pensais à son hommage.
1: Oui, à l'hommage.
0: L'envers des mots. Voilà. Hein, avec donc une mise en scène.
1: C'est une lecture, un spectacle.
0: Voilà, de Olivier Martin Salva, qu'on va beaucoup voir.
1: Il va traverser aussi comme une espèce d'amitié, hein. Qui nous a fait l'honneur de traverser ce festival. Novarina, je pense que c'est un des plus grands acteurs français populaires, dans le sens de Villeray. C'était vraiment un acteur merveilleux. Il disait que c'était le soldat des mots, disait Novarina d'Olivier. Je trouve ça merveilleux. Et ça, je suis très heureux qu'on puisse fermer ce festival avec cette fête de l'instant et cette fête du langage. Oui. Pour nous, c'est très, très important. C'était un auteur, comme moi j'ai commencé, j'ai commencé à Lausanne, comme j'ai dit tout à l'heure, et lui, il habitait à Thonon. Alors je disais toujours, c'était l'auteur d'en face. Ça m'a fait toujours rire.
0: Alors, on va écouter un petit extrait de Les personnages de la pensée, donc de Valère Novarina, à découvrir le 9 et 10 au théâtre Jean-Claude Carrière. C'est sur Radio FM+.
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3: Espace ! Respect là. 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
0: Les personnages de la pensée de Valère Novarina. Ça fait partie des spectacles à ne pas rater, ça aussi. Hein. Oui.
1: Le spectacle ultime.
0: Ah oui. Alors on continue avec nos auteurs majeurs, Marion Aubert, alors qu'on apprécie particulièrement parce qu'elle est quand même originaire de Montpellier, mais elle fait quand même une très belle carrière.
1: Oui, moi je pense que Marion Aubert, c'est vraiment un auteur important en France.
0: Oui.
1: Elle écrit ici à Montpellier une langue très singulière, très engagée, et donc elle va aussi traverser tout le festival puisqu'elle sera présente avec cette grande création à l'amphithéâtre. Qui est une création qui s'appelle Les Gaulois, que moi j'ai vu en lecture, mais vous verrez, c'est pertinent, drôle, impertinent, c'est vraiment merveilleux. Et là, on aura Olivier Salvan avec Blanchard, qui sont deux acteurs merveilleux dans une esthétique de Guéda et Petit Pierre, qui sont vraiment disons qu'il y a beaucoup d'artisanat dans le théâtre, mais là, ils défendent vraiment une esthétique moderne, contemporaine, et aussi défendent les auteurs vivants. Et ça, c'est très important dans un festival. Bien sûr, on rend hommage à Novarina, parce qu'on doit à nos pères le respect et d'un auteur qui va rester dans l'histoire du théâtre. Mais on doit aussi défendre des auteurs qui travaillent ici, qui défendent ici la création. Et ça, c'est très important. Et on est très content que Marion Hubert ouvre et que Novarina ferme. Pas pour de bonnes raisons, mais pour cette fête du langage.
0: Tout à fait. Et alors, bon, Wadji Wawad, vous l'avez évoqué pour Europa, d'après le serment mis en scène par Christophe Warliskowski, donc l'un des plus grands metteurs en scène.
1: Polonais.
0: Polonais. C'est une première en France. Est-ce que vous pouvez nous parler du spectacle Europa et de ses enjeux?
1: Oui, alors on peut même dire que c'est une création. Parce qu'en fait, ce spectacle-là était au départ prévu en deux parties. Même au départ, c'était séparément. On voulait présenter le spectacle dans la mise en scène polonaise du texte de Wajdi, puis le Collège de France dans son intégralité. Wajdi a été invité au Collège de France, a donné 8 leçons et a une leçon inaugurale. Et Wajdi n'est pas simplement l'un des plus grands auteurs de théâtre vivant, mais il est aussi le plus grand théoricien de l'écriture. C'est un moment de grâce absolue. Et peut-être la naissance du théâtre, c'est de venir dire un texte, tout simplement. Et donc, de fil en aiguille, ces deux idées sont devenues un propre spectacle. D'abord, je disais toujours, en conférence de presse et en présentant le festival, que c'était un diptyque. Mais là, je crois que c'est vraiment un spectacle avec un entracte. Avant, je disais que c'était un diptyque, qui avait d'abord le Wajdi qui présentait son rapport à l'écriture, comment un texte comme le serment naît de sa tête, comme il dit, il écrit à l'ombre de lui-même, c'est une formule merveilleuse, et qui vient presque hanter le décor du récit qui va se déployer après dans cette version de son texte en polonais. Mais maintenant, il travaille tellement sur cette idée depuis, qui sera vraiment une création en soi, puisque ces deux choses vont être la création, ça sera incorporé au spectacle avec un entracte. Donc il y aura une première partie en français qui sera comme performée par Wajdi. Je ne sais même pas si je peux encore dire performée parce que tous les jours, il change d'idée. Mais donc je vous invite à voir, je pense que c'est à être un des spectacles phares de l'été, pas uniquement du printemps. Je pense que ça va être une des grandes créations européennes de cet été.
0: D'accord.
1: Et on est très heureux de pouvoir présenter ça à Montpellier.
0: Ah bah oui. Précisons que la seconde partie sera en polonais, mais évidemment surtitré en français.
1: Et c'est aussi un texte, pour peut-être dire deux mots du serment, c'est vraiment malheureusement le récit d'un massacre. Et donc quand on entend aujourd'hui le mot massacre, on comprend. On n'a pas besoin d'expliquer aux gens. Oui. Et peut-être ce que je n'ai pas dit tout à l'heure quand on décide, parce que je dis que ce n'était pas avec des certitudes, mais on ne peut pas s'extraire du monde. Et donc, chaque fois que j'ai fait les programmations ces dernières années, j'ai toujours dit, mais il y a la guerre. Maintenant, peut-être qu'on peut dire, on est en guerre. Et donc, toutes les décisions qui ont précédé celle-ci, il y a toujours eu, avec la dernière création le visage de femme n'est pas le visage de la guerre, qu'on a créé l'année passée en ouverture de festival. Le spectacle de Sebrennikov avec des acteurs ukrainiens et russes. On a toujours cherché à voir, et même le spectacle de Wajdi, qui était fait avec des acteurs libanais, qui parlaient de la guerre, qui parlaient d'un mariage sous les bombes. Il y a toujours quand même se dire, on ne peut pas s'extraire du monde. Et je pense que nous, on ne peut pas... On peut décrire le monde, mais on ne peut pas changer le monde. Donc, c'est quand même essayer de rendre les gens sensibles à cette chose-là, quand même. Voilà.
0: Oui. Alors, précisons que c'est à partir de 18 ans, Europa. Hein,
1: oui, parce qu'il y a de la nudité.
0: Voilà. Ah, parce qu'il y a de la nudité. Voilà. D'accord. Il y en a un autre aussi qui est à partir de 18 ans. Ah, bah oui, évidemment. C'est la dernière création d'Angelika Lidl.
1: Ah, Angelika Lidl, c'est notre Antonin Artaud à nous. C'est vraiment... Moi, je suis très content parce qu'on s'est rendu compte ces dernières années, moi aussi, que les spectacles en espagnol, c'était ceux qui fonctionnaient le mieux en langue étrangère. Il y a une relation à l'Espagne. Moi, j'ai essayé de toujours trouver un rapport à Barcelone, à la Catalogne et à l'Espagne. Et Angelika, on a présenté Liebestod, qui était le début de ce triptyque. On a dû annuler Vaudou l'année passée, mais qui vient de triompher à Paris, qui est sur la séparation. J'ai jamais vu une chose aussi puissante. Et là, c'est vraiment un spectacle bouleversant. Ça veut dire que je crois que même, ça peut heurter peut-être, mais ça peut pas laisser indifférent. Je pense que quand on sort de là, il s'est passé quelque chose. Et c'est vraiment, j'invite les gens à voir ce théâtre-là. C'est un théâtre exigeant, comme disait Artaud, le théâtre de la cruauté, mais d'une beauté absolue, parce que ça parle aussi de la tradition japonaise. Et donc c'est un mélange entre le monde du Japon, entre le monde de Mishima et son monde à elle. Évidemment, ça raconte le suicide, puisque Mishima s'est suicidé, et que ça raconte ce film qui a été interdit, où il s'est filmé se suicidant comme un samouraï. Mais c'est d'une beauté absolue. Et le théâtre doit aussi être ça, un espace de réflexion, mais d'une beauté, je ne sais pas comment dire, je pense que Angelika Liddell est une artiste majeure. Et donc tout ce week-end, du parti central, on présente trois femmes qui présentent vraiment trois langages totalement différents. Il y a Emma Dante, qui est aussi une artiste qui traverse le festival, qui va traverser, je pense, et ça c'est la Méditerranée. C'est aussi Montpellier, c'est aussi la Méditerranée. Il y a toujours un rapport au sud, et donc elle vient faire un théâtre beaucoup plus populaire, mais aussi très virulent, parce que c'est comme si on était dans une rue de Palerme, vraiment à ne pas rater. Très coloré, très vivant, où là, c'est pas que les mots, c'est surtout aussi les corps, et les corps de la Méditerranée expressifs. Et puis après...
0: Et là aussi, Emma Dante, c'est une première en France. Hein.
1: Oui, c'est une première en France. Et il y a aussi Marina Otero, qui est une première en France.
0: Là aussi, on adore.
1: Qui est une artiste dont on a annulé la première fois le triptyque. On a fait la création, malheureusement, qui ne s'est pas vue assez, parce qu'on l'a joué à
0: Villeneuve-les-Avignon,
1: mais qui était une création qui a fait un triomphe dans Superbe. Le monde entier. Et là, elle revient avec un théâtre très politique, où vraiment, elle s'engage elle-même dans une histoire d'amour impossible, où elle cherche l'amour, et tout à coup, il y a une espèce d'engagement politique, évidemment, avec la guerre, avec la Palestine, très engagée. Et ça, c'est vraiment deux univers de femmes, et on est très contents, on a été très attentifs aussi à l'équilibre. Ça veut dire pas uniquement la parité, parce que ça, c'est facile à obtenir, mais aussi que sur les plateaux, il y a une parité des plateaux. Ça veut dire que sur les grands plateaux, il y a des femmes et des hommes.
0: Oui, voilà. Oui. Et alors, une autre première en France, c'est Féminicity.
1: Oui, ça, Féminicity, ça fait partie de la filière. D'une certaine manière, à Montpellier, c'est une ville universitaire. Donc, il y a deux choses dont on est vraiment attentif. C'est vrai qu'on est au mois de juin, c'est un peu plus compliqué de toucher les étudiants parce qu'ils sont en examen. Mais on a toujours eu, et toutes ces années, d'avoir vraiment un rapport avec l'université. Et là, c'est vraiment un projet entre la pensée, l'université et le théâtre, un projet européen qui est fait avec l'université. On est très content de présenter ça, qui est vraiment dans la continuité de toujours ce qu'on a fait de la formation continue.
0: Très bien. Alors bon, ça sera au Théâtre d'Eau, et ça, le Théâtre d'Eau, eh bien, c'est quand même la grande et belle nouvelle de ce festival. Enfin, le public pourra retrouver ce théâtre qu'il aime tant.
1: Oui, alors ça, c'est pour nous. Je dois remercier le département qui a permis cette ouverture. Il y a des accords que devaient encore être passés, mais là, en tout cas, ça donne une perspective. Parce que c'est vrai qu'on a parlé du domaine d'eau, mais le domaine d'eau, c'est en fait une vallée verte. Et pour le moment, on ne pouvait pratiquement plus la traverser. Et donc, c'est une traversée nouveau de cette vallée verte, oui. Dans un sens et dans l'autre. Oui. Et je pense que ça va dans le bon sens, comme dirait ma mère.
0: Voilà.
1: Et on est vraiment très heureux de présenter là aussi, en ouverture de festival. Ça nous a permis de faire ce focus des compagnies régionales. J'aime pas ce mot régional. Parce
0: du
1: que
0: territoire.
1: Du territoire.
0: Jean Varela, voilà, adore
1: ah,
0: du
1: oui,
0: territoire.
1: Ah oui, il avait plus de vocabulaire. Du territoire. Et ça, c'est vraiment important. On a vraiment voulu faire un focus. Des fois, c'est peut-être pour le public, bien sûr. Alors, c'est vrai, un parcours exigeant parce que c'est quatre spectacles qu'il faut voir dans la même journée. Mais c'est surtout pour pouvoir le proposer aux professionnels qui viennent voir évidemment les spectacles majeurs dont on vient parler, mais aussi défendre la création d'ici. Les gens qui prennent des risques ici, qui travaillent ici, et ce qu'on appelle le ruissellement, que des programmateurs comme moi qui font ce métier qui s'appelle voyageur solitaire, spectateur salarié, toute l'année je voyage, Et donc, il y a aussi ces spectateurs salariés qui viennent voir des spectacles, et j'espère qu'ils vont inviter Heredia, qui présente ce spectacle de la bulle bleue, qui est merveilleux.
0: Superbe.
1: Qui est vraiment une des identités du théâtre à Montpellier, c'est la bulle bleue.
0: Oui,
1: et
0: oui,
1: je
0: oui.
1: pense que Heredia fait aussi un travail maintenant, commence à avoir une vraie reconnaissance nationale. Donc c'est pour essayer de donner un coup de main, mais peut-être même pour l'international, que la création à Montpellier soit aussi diffusée.
0: Ouais.
1: Parce qu'un théâtre de création, c'est aussi les tournées.
0: Et oui. Alors j'ai eu l'occasion d'inviter Nicolas Heredia dans une de mes émissions pour la présentation de ce spectacle, la création à la bulle bleue. Donc, chers auditeurs, je vous invite à regarder sur notre site, rechercher les podcasts, et comme ça, vous saurez tout sur le travail qu'a fait Nicolas avec ses magnifiques comédiens de la bulle bleue. Et on va écouter un petit extrait sur Radio FM+. Donc, ça s'appelle « On fera mieux la prochaine fois ».
5: Ce que je pense qui est énervant, c'est quand on est acteur et qu'on n'a pas de rôle.
6: Ça, c'est emmerdant.
7: On n'est pas toujours un grand acteur.
8: On n'est pas toujours un grand acteur.
9: On est un grand acteur à des moments.
10: Et je veux un trou de mémoire. Le premier, vraiment, le trou de mémoire. Et c'est un moment où l'acteur souffre. Mais pour le spectateur, c'est passionnant. C'est passionnant de voir un mec qui perd tout, quoi. Tout s'effondre en fait à ce moment-là. Quand t'as un trou, tu dis je vais mourir.
11: Tout s'effondre, tout. Et puis il faut reprendre.
0: Et oui, donc un petit extrait de ce superbe spectacle de Nicolas Heredia, compagnie La Vaste Entreprise, avec les comédiens de La Bulle Bleue. On fera mieux la prochaine fois. Et ce sera donc, nous en parlions au Théâtre d'Eau. À 15h. Et nous avons aussi d'autres compagnies voilà, de chez nous, du territoire, qui sont programmées. On va les dire rapidement, parce que c'est pareil, ce sont des compagnies que j'ai déjà reçues aussi dans mon émission, que vous pourrez retrouver. Je pense à Julie Begnemos et Marion Cutarel sur ce spectacle qui est incroyable, incroyable. Le deuil, une espèce d'ovni.
1: Oui, oui.
0: Vraiment, le titre exact, c'est... le titre exact, je l'ai plus en tête. Voilà. Et tout est rentré dans le désordre. Ça, c'est vraiment, ouais, je dis, un ovni. Et alors là, ce sera Hors les murs, au Chiasma, à Castelnau-le-Lez. 5 secondes d'Hélène Soulier avec le magnifique comédien Maxime Tafanel. Oh, eh bien, ça, ce sera à voir à la Cabane d'Eau. Très beau spectacle aussi. Tragédie, démocratie du groupe O. Une création, alors j'ai eu l'occasion de les accueillir en studio et on avait commencé à évoquer, ça va être Tragédie et démocratie, ça va être quand même, à mon avis, un sacré morceau. Hein.
1: Ah oui, puis ça c'est vraiment, je dois remercier aussi, vous dire aussi que ce festival collabore à beaucoup d'institutions, le Chiasma, aussi l'école, donc on reviendra là-dessus, mais aussi avec les 13 vents, j'allais dire historiquement, de toutes ces dernières années, on s'est mis d'accord sur une création. Donc c'est la nouvelle création qu'on présente en co-réalisation avec les 13 vents. Et on est très heureux de pouvoir défendre ce projet qui est vraiment, comme je disais tout à l'heure, peut-être la démocratie, c'est la chose la plus attaquée.
0: Oui.
1: Et donc c'est vraiment un spectacle, j'allais presque dire, d'actualité, même s'ils reviennent aux Grecs anciens.
0: Oui, oui. Alors, pour nos compagnies qu'on adore de chez nous, je pense que je les ai tous cités, deux mots. Alors ça, on va dire, je veux dire, c'est votre bébé, le seul en scène avec oui. Stéphane Hichère.
1: Bon, alors ça, c'est des amitiés. Quand je racontais tout à

0: toutes ces années. Donc je suis très heureux de présenter ça à l'amphi, et c'est vraiment un moment unique. Et puis aussi, Stéphane et moi, nous passons l'été dans le Kellar. Ça veut dire qu'il habitait à Aigues-Mortes, et que nous, la petite Camargue, c'est aussi un peu chez nous.
1: D'accord. Bon, deux mots, parce que là, vraiment, oui, on va être limite sur le temps. Tchekhov. Pourquoi programmer un Tchekhov ?
0: Tchekhov, c'est l'auteur de l'âme, non ? Et c'est peut-être... Brooke disait toujours, il y a trois auteurs pour lui, Shakespeare, Tchekhov et Beckett. C'est tout ce qui lui parlait, en fait. Et peut-être un peu pour moi aussi. Et donc, Tchekhov, c'est le poète de l'âme. Et donc, je suis très content de représenter Kakaček, dont on a présenté cette mouette qui maintenant triomphe dans le monde entier, qu'on avait présenté même en première européenne. Ce spectacle était sorti pour la première fois. Et c'est ça aussi, fidélité aux artistes. On va présenter, donc, Vania, qui est une adaptation, toujours pour ce théâtre intime argentin. Là, c'est avec des acteurs chiliens, mais toujours ce théâtre d'Amérique du Sud puissant. Dont on construit le décor qui, l'année d'après, tournera en Europe.
1: D'accord. Alors bon, nous les avons cités rapidement, enfin nous les avons évoqués, les jeunes de l'ENSAD. Donc il y aura plusieurs spectacles.
0: Il y aura deux spectacles, un Olivier Dollier-Salvant qui travaille avec plusieurs auteurs femmes, et puis il y aura Marion Aubert qui met en scène et son propre texte d'après une adaptation de Peer Gynt. Qui s'appelle Gynt, et on est très heureux de pouvoir faire ça, parce qu'un théâtre, un festival, c'est comme un iceberg. La formation, c'est tout ce qui est en dessous.
1: On n'oublie pas les habituels, les élèves du Centre des Arts du Cirque Balthazar, c'est toujours un régal.
0: Un régal.
1: L'autre théâtre aussi, où c'est toujours complet, ça va très très vite.
0: Ans.
1: Voilà, ils fêtent leurs 30 ans. Et donc du
0: et
1: coup...
0: puis aussi le Printemps des Collégiens, qui est vraiment une tradition... ancré dans le festival, qui est vraiment ce moment rare où les jeunes découvrent le théâtre à travers Shakespeare.
1: Oui. Il y aura aussi une grande expo.
0: Pour les 40 ans.
1: Voilà, des lectures, tout ça, ça sera en entrée libre. Donc voilà, surtout, déjà, si on vous dit que c'est complet, c'est mieux d'avoir réservé quand même. Hein. Mais vous pouvez vous pointer au guichet, vous mettre sur liste d'attente. Il y a en général...
0: Non, tout n'est pas complet. Je pense qu'on est aux deux tiers des jauges. Donc il y a encore beaucoup, surtout des spectacles à l'amphithéâtre. Je vous rappelle que les jauges sont très grandes.
1: Capacité, oui.
0: Et que, bien sûr, sur Circa, sur des choses... Voilà, sur Stéphane Echer, il ne faut pas non plus... Voilà.
1: Il va falloir aller vite. Donc le Printemps des Comédiens, c'est du 29 mai. Au 21 juin, une édition anniversaire à ne pas manquer. Retour aussi de la fête de la musique le 21 juin pour la clôture.
0: Oui, alors ça aussi, la fête de la musique au sud et au nord. Donc vraiment à travers la vallée verte du domaine d'eau.
1: On va se régaler. Alors, comme chaque année, Radio FM Plus sera présent sur le site de Domaine d'eau, avec votre émission Scénorama, nous serons installés devant la librairie. Et ce sera les mercredis. Voilà, d'habitude c'est le jeudi, là ce sera les mercredis, de 18h à 19h, venez nous voir, vous êtes les bienvenus, sur deux mercredis. Hein. Et écoutez, je pense que là, de toute façon, au niveau timing, on n'a plus d'espace.
0: Bon, t'étais trop bavard.
1: Il y avait beaucoup de choses à dire, Eric. Un grand, grand merci.
0: Merci à vous.
1: Et donc à bientôt, et rendez-vous... à la Cité européenne du théâtre et des arts associés. Merci Eric.
0: Merci
1: à Aurélien qui était aujourd'hui à la technique.
0: Merci, il
1: a super bien assuré. Merci, chers auditeurs. Rendez-vous à la semaine prochaine. Bye bye.

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étranger sur cette terre. Notre idée première, c'est de défendre la dignité des personnes qui ont dû quitter leur pays. Et c'est pour ça qu'au terme d'immigrés, même de déplacés, on choisit le terme d'exilé. Depuis quelque temps, j'entends une revendication qui pourrait être le droit d'exil. Parce qu'au fond, nous ne savons pas ce qui peut nous arriver sur notre territoire avec les changements climatiques. Peut-être un jour serons-nous exilés. Se mettre dans l'état d'esprit que l'exil, c'est un droit qu'on doit défendre. Et donc la CIMAD, c'est le respect de la dignité des personnes, d'où qu'elles viennent. Il n'y a pas d'étrangers sur cette terre que de manière assez personnelle. Je modifie en disant « nous sommes tous étrangers sur cette terre » et d'ailleurs elle ne nous appartient pas. « Nous sommes tous étrangers sur cette terre » et d'ailleurs elle ne nous appartient pas.

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1: La méditation de ce jour s'appuie sur le texte de Éphésiens, chapitre 6, versets 18 à 24. Priez pour moi, afin qu'il me soit donné, quand j'ouvre la bouche, de faire connaître hardiment et librement le mystère de l'Évangile, pour lequel je suis ambassadeur dans les chaînes. Paul est en mauvaise posture. Il n'en recommande pas moins de persévérer. Comment ? Par la prière. Paul est en prison. Nous ne sommes qu'enchaînés à nos croyances, à nos peurs, à nos doutes, à nos projections de ce qui est bien et mal. Peut-être même sur ce que devrait faire le voisin ou le gouvernement pour que tout aille mieux, ce qui est impossible. Impuissant, il nous reste l'humilité, celle qui nous permet de nous tourner vers Dieu en priant pour les prisonniers, les réfugiés, les malades, les blessés, les familles endeuillées, bref, pour les trop nombreux maux de la terre et ceux qui les subissent. N'oublions pas, comme Paul le dit lui-même, que nous sommes aussi des ambassadeurs, des témoins de Dieu sur terre, même si nous sommes des exemples faillibles. La dynamique de la foi nous invite à nous consoler, à nous fortifier les uns les autres, en nous portant mutuellement dans nos cœurs et dans nos prières, pour le plus grand bien de l'humanité. Ce texte a été préparé par François Roussel.
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2: Chères auditrices, chers auditeurs, bonjour et bienvenue dans notre émission hebdomadaire La parole des contes. Merci à vous d'être là. Alors, allons à cheval sur un âne, un oiseau, ce que vous voulez, sur le tapis de la conversation, pour rejoindre un conte des frères Grimm intitulé « L'oiseau griffon ».

0: Il était une fois un roi. Il n'avait pas de fils, rien qu'une fille, et toujours malade, inguérissable. Pourtant, une prédiction disait que sa fille retrouverait la santé en mangeant une pomme de guérison. Aussi, le roi fit publier que celui qui apporterait la pomme de guérison épouserait sa fille et deviendrait le roi. Non loin de là, un paysan avait trois fils et il avait bien entendu l'annonce. Aussi, il dit à son premier fils, « Prends un panier, va dans le jardin et cueille ces belles pommes aux joues rouges et porte le panier à la cour. Peut-être que la fille du roi guérira, ce qui te permettrait de l'épouser et de devenir roi. » Le premier fils remplit son panier, un torchon par-dessus, mit la route sous ses pieds, et après un bout de chemin, il rencontra un petit homme gris. Il demanda, « Hé, qu'est-ce que t'as dans ton panier ?»«
1: Des cuisses de grenouille. »
0: Et il continua son chemin sans entendre derrière lui le petit homme gris qui disait « Ainsi soit-il ». Aussi, quand le premier fils arriva au château où il se fit annoncer en disant qu'il avait des pommes pour rendre la santé à la princesse, on l'accueillit bras ouverts. Et lorsque le premier fils souleva le torchon du panier, le roi, que vit-il au lieu des pommes promises? Des cuisses de grenouille, et qui bougeaient encore. Le roi mécontent fit chasser le premier fils hors du palais. Rentré chez lui, le premier fils raconta à son père ce qui lui était arrivé. Et le père envoya son deuxième fils. Et le deuxième fils mit des pommes dans son panier, le torchon par-dessus, le chemin sous ses pieds, et à la croisée des chemins rencontra le petit homme gris. Hé, qu'as-tu dans ton panier ?
1: Des soies de cochon.
0: Et il n'entend du pied, pas derrière son dos, le petit homme gris dit « Ainsi soit-il. » Et lorsqu'il arriva au palais, annonçant ses pommes guérisseuses, les gardes ne voulurent pas le laisser entrer, car on avait déjà éjecté du palais quelqu'un qui avait cette prétention. Mais il insista tant et tant que les gardes finirent par le croire et le menèrent devant le roi. Et lorsque le deuxième fils souleva le torchon, qu'est-ce qu'on découvrit, chères auditrices, chers auditeurs, dans le panier? Les pommes promises? Et non, des soies de cochon. La colère du roi fut énorme, qu'on fit battre le deuxième fils devant la porte du palais avant de le chasser. Revenu chez lui, le deuxième fils raconta à son père ce qui lui était arrivé. Alors le troisième fils, celui que tout le monde appelait Jean le Sot, demanda au père la permission d'aller porter des pommes lui aussi.
1: Dit le père, tu peux dire que t'es vraiment le gars qu'il faut, hein? Qu'est-ce que tu ferais, hein, mon pauvre Jean le Sot, là où tes frères débrouillards ne sont arrivés à rien?
0: Mais je veux y aller, papa, je veux y aller!
1: Allons, sors-toi de cette idée de ta tête, nié comme tu l'es. Il te faudra attendre le jour que la malice t'aura poussé dans la tête.
0: Et le père lui tourna le dos. Mais Jean le Sot le retint par la blouse et lui dit « Non, non, papa, papa, je veux y aller moi aussi. »
1: « Bon, comme tu veux, t'as qu'à y aller. Eh, t'auras plus qu'à revenir. »
0: Et le gamin était heureux qu'il en sautait de joie.
1: « Oh, mais arrête de sauter comme ça. Oh, tu deviens chaque jour un peu plus bête. »
0: Maman, Jean était toujours content, il sautait de partout, il prit un panier, courut à un pommier pour en cueillir des pommes les plus belles et les plus parfumées, les mit dans son panier, un torchon par-dessus, le chemin sous ses pieds, en direction du château. À la croisée des chemins, il rencontra le petit homme gris. « Hé, gamin, qu'est-ce que t'as dans ton panier ?»«
1: Oh, regarde, regarde, ce sont des belles pommes. Pour la fille du roi, on dit qu'elle est malade et que la pomme de guérison la rendra plus belle. » Encore et en parfaite santé.
0: Oh. Et le petit homme gris dit tout bas, ainsi soit-il.
1: Et Jean continua son chemin en sautillant, en faisant sauter ses pommes dans son panier, et jusqu'au moment où il est arrivé à la porte du palais.
2: Et là, les gardes ne voulurent pas le faire entrer. Déjà, deux jeunes gens s'étaient présentés avant lui et avaient des cuisses de grenouille, des soies de cochon. Non, non, non, non, non, non, le roi n'a pas de temps à perdre.
0: Mais Jean était motivé. Il a insisté tant que les gardes l'ont regardé avec plus d'attention, lui ont trouvé son air naïf, gentil, et, ils l'ont laissé entrer. On lui a permis d'aller voir le roi, il a soulevé le petit torchon du panier, le roi a vu ses belles pommes parfumées, on est allé à la chambre de la fille, porter les pommes, et le roi attendait la réponse. Et la réponse est venue avec sa fille en personne qui, dès qu'elle eut mangé une de ses pommes, s'était sentie guérie, avait sauté hors du lit. Ah, la joie du roi était grande.
1: Et toutefois, il ne voulait plus donner sa fille comme épouse au petit Jean.
2: Non, non, non, non, non, non, non, non, non, tu n'épouseras pas ma fille, la princesse, avant d'avoir construit une barque qui naviguera plus vite sur la terre ferme que sur l'eau. Là est ma condition.
0: Jean accepta.
1: Il rentra chez lui, raconta ce qui lui était arrivé. Aussi, le père envoya son premier fils à la forêt pour y faire une barque. Le premier fils y alla, se mit au travail avec ardeur, en sifflotant, et à midi, avec le soleil au plus haut du ciel, le petit homme gris arriva et lui demanda « Mais qu'est-ce que tu fais là ?»«
2: Des ustensiles de cuisine en bois. »
0: « Oh, ainsi soit-il. » Et quand le premier fils a fini son travail, croyant avoir fabriqué une belle barque, il veut s'asseoir dedans. Et là, il n'y a que des ustensiles de bois. Des cuillères en bois, des écuelles en bois, des louches en bois, des pilons en bois, des mortiers en bois, et tout un tas d'autres choses de ce genre. Il est rentré à la maison, il a raconté à papa tout ce qui était arrivé. Aussi, le lendemain matin, c'est le second fils qui va dans la forêt. Et il lui arrive la même chose. Et il rencontre le petit homme gris qui lui demande ce qu'il fait et il répond une bêtise. Et Il rentre à la maison, il raconte à papa ce qui est arrivé. Ah aussi, le troisième jour, c'est Jean le Sot, qui va à la forêt. Et en sifflotant, le cœur joyeux et tout content, avec sa hache, il chante, il siffle. Et sur le coup de midi, quand le soleil tape dur, voilà le petit homme gris, le drôle de petit gnome gris, qui arrive et qui lui dit « Mais qu'est-ce que t'es en train de faire ?»« Ah, écoute, écoute, je suis en train de faire une barque pour qu'elle aille aussi vite sur la terre ferme que sur l'eau, et quand elle sera finie, j'épouserai la fille du roi. » Voilà un beau projet. Ainsi soit-il. Et lorsque le soleil commença à décliner, Jean eut fini son ouvrage et la barque et tout ça. Il se mit à l'intérieur de la barque et commença à ramer en direction du palais du roi.

0: se mit à filer aussi vite que le vent. Le roi l'avait bien vu venir de loin. Et une fois de plus, il refusa sa fille. « Hein, Jean, si tu veux vraiment la voir, il te faudra garder sans lièvre de l'aube au crépusculé qu'un seul s'échappe et t'auras pas ma fille. » Le lendemain, à la pointe du jour, Jean s'enfuit avec sa troupe de lièvres et la fit paître, attentif à n'en laisser aucun s'éloigner. Il ne s'était guère écoulé que quelques heures quand la servante du château arrive en courant et dit à Jean « Vite, vite, donne-moi un lièvre. Ils ont une visite inattendue à déjeuner. »
1: Mais...
0: Oh, Jean a bien compris ce qu'elle a en tête.
1: Ah, il lui répond que le roi peut bien lui offrir à ses invités une terrine de lièvre, mais lui...
0: Il n'en donnera pas un. Ce sont les lièvres du roi. Ils ne sont pas à donner ni à vendre. Il en a la garde. La servante ne voulait rien entendre. Elle a fini de discuter, de raisonner, d'argumenter, de répondre. Finalement, Jean cède un tout petit peu en disant que si la fille du roi, elle vient en personne chercher le lièvre, il le lui donnera. La servante s'en retourne, répète la chose à la princesse. Donc la fille du roi se met en chemin et elle n'était pas encore arrivée que est arrivé lui, par contre, le petit gnome gris. Elle demandait à Jean, mais qu'est-ce que tu fais là? Et Jean lui a tout raconté, les 100 lapins à garder, qu'il faut pas qu'un seul y échappe. Et alors, il devrait épouser quand même la fille du roi.
1: « Oh, très bien, » a dit Luno.
0: « Tiens, prends ce sifflet. Si l'un des lièvres s'enfuit, tu siffles 3 fois
1: et tu verras
0: ce que tu verras. » Et il disparaît. À ce moment-là, la princesse arrive avec la servante. Et Jean lui remit un lièvre qu'elle mit dans un foulard bien serré et elle s'en alla. Et quand elle eut fait 100 pas, Jean siffla 3 fois. Et il vit de loin le lièvre se débattre à l'intérieur du foulard et la princesse avait beau le retenir et le retenir, il se faufila. Et très rapidement, il était aux pieds de Jean. Aussi, le soir venu, le Jean, gardien de lièvre, donna des coups de sifflet, compta les 100 lapins et revint au palais du roi. Et le roi fut bien étonné. Il compta lui-même les 100 lapins. Il n'en manquait pas un. Et il ne voulait toujours pas donner sa fille à Jean, fils de paysan. Et il lui dit, « Eh bien, si tu veux vraiment ma fille, tu n'as qu'à me rapporter une plume de la queue de l'oiseau griffon. » Jean s'est mis en chemin aussitôt, a avancé d'un bon pas. À la fin du premier jour, il arriva devant un château où il demanda l'hospitalité pour la nuit. Le seigneur l'accueillit et lui demanda où il allait dans son voyage. « Eh bien, je vais à la recherche de l'oiseau griffon. »« L'oiseau griffon ? Ah oui !» dit le seigneur. « J'ai entendu dire que l'oiseau griffon, il savait tout. » Il connaissait tout. Et moi, j'ai un souci, car j'ai un grand coffre en fer où j'ai mis tout mon argent et je ne sais plus où j'ai mis la clé. Oh, jeune homme, vous seriez vraiment très aimable de lui demander où elle se trouve.
1: J'en accepta volontiers.
0: Oui, oui, je n'y manquerai pas. Et le lendemain matin, il repartit pour son voyage.
1: chemine, chemine que chemine, à force de cheminer, on fait du chemin, et il arriva jusqu'à un deuxième château où il demanda l'hospitalité pour la nuit. Là, il apprit que la fille était malade chez eux. Ils avaient essayé tous les remèdes sans jamais y arriver. Aussi, ah, si vous allez voir l'oiseau griffon, s'il vous plaît, une faveur, demandez-lui pourquoi notre fille est malade et qu'est-ce qui pourrait la guérir. Bien sûr, dit le jeune homme. Et je lui demanderai. Et à force de cheminer, il arriva devant une grande rivière. Et là, il n'y avait pas de barque. Et un géant, un immense géant pour traverser la mense rivière. Il demanda le géant à Jean où il se rendait. « Eh bien, je vais chercher l'oiseau griffon. » « Oh !» dit le géant. « Ah, si vous le voyez, demandez-lui, s'il vous plaît, pourquoi il me faut porter les personnes pour leur faire passer l'eau ?»«
0: Oui, oui, oui, je lui demanderai, et je vous le dirai à mon retour. »
1: Et lorsque Jean arriva à la demeure de l'oiseau griffon, il n'y avait que sa femme à la maison. L'oiseau griffon n'y était pas. La femme lui demanda ce qu'il désirait, et Jean lui expliqua qu'il avait besoin d'une plume de la queue de l'oiseau griffon, et qu'avec cela, il pourrait épouser enfin la princesse. Et il lui demanda aussi que dans un château où on avait perdu la clé du coffre, et ils aimeraient bien savoir où ils avaient mis la clé en sécurité. Et aussi, dans un second château, il y avait une fille qui était malade, et ils aimeraient connaître le remède qui pourrait la guérir. Et qu'enfin, au bord d'un grand fleuve, il avait traversé sur les épaules d'un homme géant. Et cet homme-là désirait savoir s'il était possible d'arrêter son service. D'accord, d'accord, dit la femme de l'oiseau griffon. Seulement, voyez-vous, pas un humain, pas un chrétien n'a jamais pu parler avec l'oiseau griffon. Il les dévore tous. Si vous le voulez, vous pouvez vous cacher sous le lit. Et cette nuit, en avançant le bras quand il sera bien endormi, vous lui arracherez une plume de la queue. Quant aux réponses que vous aimeriez avoir, je lui poserai moi-même les questions. Vous n'aurez qu'à écouter. Oh, Jean était content. Il alla tout de suite se glisser sous le lit, et aussitôt l'oiseau griffon arriva.
2: « Femme, je sens ici la présence d'un chrétien. »«
1: Oui, oui, oui, oui, oui, dit sa femme. Il en est venu un, c'est vrai. Tu as un bon odorat. Mais il est reparti immédiatement. »
2: L'oiseau griffon s'entint là et ne dit plus rien. Il se coucha à côté de sa femme. Et l'oiseau griffon ronflait bien fort.
1: Et c'est à ce moment-là que Jean a tendu le bras et lui a arraché une plume de la queue.
2: Oh, l'oiseau griffon s'est réveillé en sursaut. Femme, ça sent de nouveau le chrétien ici, et je crois même qu'il m'a tiré la queue.
1: Oh, tu as sûrement rêvé. Je t'ai dit qu'il en était venu un dans la journée, et je t'ai dit aussi qu'il était reparti de suite. Et il m'a quand même raconté un tas de choses. Que dans un château, ils ont perdu la clé du coffre, et qu'ils n'arrivent plus à la retrouver.
2: Et la clé dans le bûcher, derrière la porte, sous le tas de bois.
1: Et puis il m'a dit aussi
0: dans un autre château une fille malade. Et ils ne savent pas comment la guérir.
1: C'est un crapaud qui s'est fait un nid dans ses cheveux sous l'escalier de la cave. Qu'elle reprenne ses cheveux, elle sera guérie.
0: Ah oui. Et il y a un fleuve où un géant doit traverser les personnes sur son dos. Il ne sait pas pourquoi ni comment il pourrait s'arrêter cette tâche.
1: Quel idiot, dit l'oiseau griffon. La première fois qu'il posera simplement quelqu'un au beau milieu de l'eau, il n'aura plus besoin de porter personne.
0: L'oiseau griffon s'est rendormi, et à l'aube, il s'est levé et s'en est allé. Jean, alors, est sorti de sa cachette de sous le lit. Il avait une belle plume de l'oiseau griffon. Et il avait aussi bien entendu ce que l'oiseau griffon avait dit pour la clé. Pour le remède pour guérir la fille du deuxième château. Et aussi pour le passage du géant. Et quand il est arrivé justement devant le grand fleuve et que le géant était là à attendre la réponse, Jean lui a répondu qu'il lui donnerait la réponse de l'autre côté du fleuve. Alors, sur l'autre rive, Jean lui a appris qu'il n'avait qu'à laisser quelqu'un au beau milieu de l'eau. Et à ce moment-là, il ne serait plus obligé de faire passer personne. Ah, le géant était heureux. Il a demandé aussitôt à Jean s'il voulait bien le repasser. Jean a dit, non, j'ai encore des messages pour d'autres personnes. Le géant n'a pas insisté. Il est arrivé au château de la fille malade. Jean est allé tout de suite la prendre sur son dos, car elle était incapable de marcher. Il l'a portée jusque dans l'escalier de la cave. Il a pris sous la dernière marche le nid du crapaud fait d'une poignée de cheveux. Il a mis ses cheveux dans la main de la malade. Et la jeune fille a guéri. Elle est descendue du dos de Jean. Elle a remonté l'escalier 4 à 4. Et son père et sa mère eurent tant de joie qu'ils comblèrent Jean de cadeaux, d'or, d'argent et de tout ce qu'il voulait. Arrivé au château suivant, Jean est allé au bûcher, derrière la porte, sous le tas de bois. Il a effectivement trouvé la clé sans difficulté. Il est allé la porter au Seigneur, qui était très content et lui fit présent d'une grande partie de l'or du coffre. Il lui donna aussi des vaches, des moutons, des chèvres et des prairies. Lorsqu'enfin Jean arriva chez le roi avec tout cela, le roi lui demanda... Il avait reçu toutes ses richesses, ses vaches, ses chèvres et tout ça, et ses coffres d'or et d'argent. Et Jean lui répondit que l'oiseau griffon donnait à chacun ce qu'il voulait. Oh, cela intéressa le roi, qui se mit aussitôt en chemin. Et lorsqu'il arriva au grand fleuve, le géant l'attendait. Et il fit tomber le roi au milieu du fleuve. il s'y noya. Le géant était libéré. Et enfin, Jean, fils de paysan, épousa la princesse, la fille du roi, puisque plus rien n'empêchait leur épousaille. Et c'est comme ça qu'un fils de paysan devint roi grâce à sa grande simplicité.

Et c'est ainsi que se termine ce conte. Chères auditrices et chers auditeurs, merci d'être fidèles à notre émission La Parole des Contes, qui ne pourrait se faire sans notre charmant technicien Yann. Et à la semaine prochaine, car ça en vaut la peine.

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1: Bienvenue aujourd'hui dans Union et Désunion, l'émission qui parle d'Europe, présentée par Ulysse Gounel et Nathan Dauphin-Trostweg. Aujourd'hui, nous allons partir à la rencontre du mouvement européen, représenté par son président Hervé Moritz. On est heureux de t'avoir aujourd'hui, Hervé. Et pour commencer notre émission, est-ce que tu pourrais te présenter ?
2: Oui, très bien. Alors, je m'appelle Hervé Moritz. Je suis président du mouvement européen France, qui est une organisation qu'on va présenter juste après. Mais je suis aussi enseignant-chercheur à l'Université de Strasbourg. J'enseigne l'histoire des relations internationales et plus particulièrement l'histoire de l'intégration européenne. Et j'ai pris aussi les fonctions d'adjoint à la maire de Strasbourg en charge des relations européennes, internationales et transfrontalières depuis quelques semaines.
3: Merci beaucoup. Et peut-être pour rentrer directement dans le sujet, qu'est-ce que le Mouvement Européen France ?
2: Oui, alors le Mouvement Européen France, c'est une organisation de la société civile qui a été créée, enfin c'est une vieille association qui a été créée en mai 1948 à l'occasion d'un grand congrès de l'Europe qui s'est déroulé à La Haye. Et à l'époque, ce congrès visait à rassembler toutes les forces vives, toutes les forces de la société civile qui voulaient agir en faveur de l'unification de l'Europe. Et se sont rassemblées des forces politiques, syndicales, des associations, des mouvements issus de la résistance lors de ce congrès pour fonder le mouvement européen. Et ce mouvement européen a accompagné la création des premières institutions et la construction européenne pendant des dizaines d'années jusqu'à aujourd'hui et promeut aujourd'hui encore l'unification de l'Europe à travers différentes actions, à la fois des actions d'éducation à la citoyenneté européenne, des actions de débat, d'animation du débat public sur les grands enjeux européens, et puis par des propositions aussi pour améliorer le fonctionnement des institutions européennes, de l'Union européenne, de ses politiques, et permettre aux Européens de vivre toujours plus unis et de maintenir aussi cette solidarité entre les Européens dans un monde que c'est aujourd'hui bouleversé.
1: D'accord, grand merci. Et question importante, je pense, pourquoi tu t'es engagé au mouvement européen ?
2: Oui, alors, mon engagement au mouvement européen, il a commencé assez jeune, lorsque j'étais en dernière année de lycée. Il se trouve que des membres des Jeunes Européens, qui est l'organisation de jeunesse du mouvement européen, sont intervenus dans mon lycée, dans ma classe au lycée, dans une intervention assez classique qui permet d'aborder les droits liés à la citoyenneté européenne, l'Union européenne, sa construction, ses politiques. C'était un sujet qui m'intéressait déjà à l'époque, et c'est comme ça que j'ai découvert l'association. L'année suivante, j'ai adhéré aux Jeunes Européens. Et ça a permis de répondre à une soif d'engagement, à la fois pour une cause qui est celle de l'unification des Européens, de cette unité européenne, aussi peut-être en résonance avec un engagement aussi plus personnel ou familial pour le travail de mémoire, essayer de porter aussi cette mémoire des conflits qui ont jalonné le XXe siècle ou le XIXe siècle, particulièrement aussi la mémoire locale. J'ai grandi en Alsace, qui a été une terre qui a connu aussi ces différents conflits et les crimes et l'histoire tragique du XXe siècle. Et c'est cette mémoire aussi familiale, cet apprentissage de la mémoire au sein de ma famille qui a fait que j'avais envie de m'engager pour une cause qui entrait aussi en résonance avec ces enjeux-là. Et cette construction européenne, elle vient aussi de là, elle est aussi issue de cette mémoire collective qu'on partage avec d'autres Européens, de ces drames du XXe siècle. Et donc ça m'intéressait de pouvoir m'engager pour la cause européenne. Et ça a pu se réaliser au sein des Jeunes Européens aux alentours de 2011.
3: Alors, tu as mentionné les jeunes européens, mais il y a aussi plein d'autres mouvements européens qui existent. On a déjà pu rencontrer l'Union des Européens fédéralistes et aussi Pan-Europe. Quelles sont les idées particulières du mouvement européen et qu'est-ce qui vous différencie dans cette nébuleuse de mouvements pro-européens?
2: Alors, peut-être d'abord, c'est le rôle du mouvement européen qui est un peu distinct, peut-être d'autres mouvements qui agissent pour l'unification de l'Europe. Tous ces mouvements y participent, mais le rôle du mouvement européen, c'est plutôt celui de rassembler encore une fois ces mouvements et de proposer une forme de plateforme de la société civile pour entraîner le plus grand nombre de forces possibles dans cette action. Et donc, c'est à la fois des forces, bien sûr, des associations, des organisations militantes, de la société civile. C'est aussi des forces politiques, des forces syndicales, qu'il s'agit d'entraîner dans cette voie et pour atteindre cet objectif de l'unification de l'Europe. Donc le mouvement européen, dans son histoire, il a toujours eu ce rôle de rassembleur, on va dire, et donc de fédérer un certain nombre d'organisations. Aujourd'hui, le mouvement européen en France compte une trentaine d'organisations membres. En Allemagne, il y a plus de 200 organisations membres qui sont membres du mouvement européen en Allemagne. À l'échelle internationale, le mouvement européen rassemble 39 conseils nationaux à l'échelle continentale et une trentaine aussi d'organisations internationales membres, donc vraiment des organisations qui sont déjà organisées à l'échelle du continent, voire à l'échelle internationale. Et donc, c'est surtout ce rôle, je pense, qui prime et qui fait la raison d'être du mouvement européen, au-delà des combats qu'il a pu porter. Et au cours de son histoire, il a porté tout de même des combats qu'on retrouve en fait même à ses origines, parce que le mouvement européen, comme je vous le disais, fondé au Congrès de l'Europe à La Haye en mai 1948, à sa fondation, adopte déjà quelques résolutions, une forme de programme, si on veut, en tout cas une vision de l'Europe qu'il a envie de porter, et qui repose sur des choses qu'on retrouve assez, enfin qu'on retrouve finalement dans la construction européenne comme on la connaît aujourd'hui, dans même l'Union européenne comme on la connaît. Par exemple, cette idée de construire vraiment une démocratie à l'échelle transnationale avec une assemblée élue au suffrage universel direct. Cette idée-là, elle est dès le début présente dans les résolutions du mouvement européen international. Si on regarde dans l'histoire, on a en effet dès les premières institutions des assemblées parlementaires, mais ces assemblées, elles ont très peu de pouvoir au départ. Il faudra attendre 1979 pour que le Parlement européen soit élu au suffrage universel direct, et il faudra attendre encore jusqu'à aujourd'hui, enfin jusqu'à au dernier traité, on va dire au traité de Lisbonne, pour que le Parlement européen soit quasiment un Parlement de plein exercice. Je dis quasiment parce qu'il y a encore quelques domaines où le Parlement européen n'est pas pleinement colégislateur au même titre que le Conseil de l'Union européenne. Et donc on voit hein, de cette idée, par exemple, qui est un exemple hein, de ces résolutions qui ont été à la genèse du mouvement européen, tout l'engagement et toute la force aussi qui a été déployée au fil des campagnes, au fil des actions militantes par le mouvement européen, pour jouer de son influence et permettre à la construction européenne aussi d'aller en ce sens, dans le sens d'une démocratie vraiment à l'échelle transnationale, avec des institutions démocratiques, avec une citoyenneté européenne qui consacre aussi des droits pour les citoyens européens, et une construction européenne qui repose sur l'idée de démocratie, d'état de droit, et des droits fondamentaux aussi, garantis par des institutions supranationales. Et toutes ces idées-là, on les retrouve vraiment dans ces résolutions originelles. Donc c'est intéressant de voir que le mouvement européen, c'est à la fois, encore une fois, un rôle bien spécifique de rassembler l'ensemble de la société civile au-delà des clivages partisans. Ça aussi, c'est intéressant. Dans l'objectif d'unification de l'Europe, et une unification qui est vraiment basée sur l'idée de concevoir une démocratie transnationale avec des institutions supranationales.
1: Grand merci. Et donc, pour revenir à une échelle un peu plus locale, comme tu l'as dit au début, tu es adjoint au maire à la ville de Strasbourg sur les relations internationales, européennes et transfrontalières. Et donc, très concrètement, sur ce poste-là, quels sont les projets pour l'Europe à Strasbourg ?
2: Oui, alors dans cette autre fonction, il y a bien sûr un certain nombre de projets qui ont été imaginés dans cette campagne des élections municipales qui s'achève tout juste. Hein, c'est le début d'une nouvelle mandature. Et bien sûr, cette fonction au sein de la ville, de la municipalité de Strasbourg, c'est une fonction tout particulière puisque Strasbourg a ce rôle de capitale européenne, capitale parlementaire européenne, on aime bien dire, puisque c'est aussi le lieu, la ville siège du Parlement européen, le lieu qui accueille aussi l'Assemblée parlementaire du Conseil de l'Europe, qui est une autre organisation internationale que l'Union européenne et qui rassemble 46 États membres, bien plus large encore, et puis qui réunit aussi des institutions qui garantissent les droits que j'évoquais juste avant. La Cour européenne des droits de l'homme, par exemple, qui garantit l'application, si on veut, de la Convention européenne des droits de l'homme, qui assure à chaque individu sur le sol européen des droits inaliénables. Et donc, à la fois, c'est une responsabilité pour la ville de Strasbourg d'accueillir ces institutions. Donc, l'un des volets de la fonction, c'est de travailler à l'accueil de ces institutions, faciliter leur développement aussi à Strasbourg. Il y a des enjeux parfois très terre-à-terre, hein, d'immobilier, d'accueil des fonctionnaires européens. On est dans un processus où Strasbourg continue d'accueillir un certain nombre de fonctionnaires. Et donc, il y a par exemple des projets d'extension de l'école européenne, parce qu'il faut accueillir les familles aussi de ces fonctionnaires européens. Faciliter bien sûr le travail de ces institutions à Strasbourg, les connexions, l'accessibilité de Strasbourg, tous les enjeux autour de l'accessibilité aérienne, ferroviaire de Strasbourg, qui est particulièrement important. Et donc tous ces enjeux voilà, autour de la capitale européenne. Ensuite, il y a d'autres, bien sûr, volets qui sont importants de travailler. Comment les Strasbourgeois qui vivent dans cette ville européenne en prennent pleinement conscience et comment ils, eux aussi participent à cette construction européenne qui se joue sous leurs yeux, parfois sans même le savoir. C'est aussi l'un des enjeux, je pense, de la fonction, d'être capable d'impliquer les Strasbourgeois dans cet élan européen, de partager cet esprit européen qui vit à Strasbourg. Et pour ça, ça peut aussi passer par des actions très concrètes. À Strasbourg, il y a déjà de nombreuses actions ou de nombreux événements, par exemple pour la fête de l'Europe au mois de mai. Mais dans la campagne, il y a eu plusieurs idées qui ont été proposées. L'idée de lancer un marathon transfrontalier. On est dans une ville qui est voisine de l'Allemagne. On travaille beaucoup avec nos partenaires allemands. On voit de plus en plus aussi de personnes participer à de nombreuses courses, comme il en existe déjà d'ailleurs à Strasbourg ou ailleurs. Mais l'idée, ce serait vraiment de pouvoir lancer pleinement un marathon transfrontalier, peut-être le premier en Europe. Ça permettrait aussi de montrer l'unité peut-être de ce bassin de vie que l'on a en commun, de proposer cette course transnationale, essayer aussi de devoir peut-être dépasser des irritants aussi dans son organisation, parce que à la frontière existent encore des distorsions parfois qui rendent l'organisation de tels événements assez contraignants. Donc c'est aussi un défi juridique organisationnel que l'on doit pouvoir lever avec nos partenaires allemands. Et après, c'est un défi sportif assez magnifique qu'on peut proposer au plus grand nombre. Donc ça fait partie, par exemple, des actions que l'on souhaite développer, que l'on souhaite mener, aussi accueillir des artistes, des écrivains européens à Strasbourg, essayer de développer des activités aussi d'échange, bien sûr, soutenir nos jeunes Strasbourgeois dans leur mobilité. comme la ville peut le faire, renforcer les partenariats avec nos villes jumelles, avec nos villes partenaires. Tout ça, c'est un rôle aussi important de l'adjoint en charge des relations européennes, internationales et transfrontalières à Strasbourg.
3: Merci beaucoup pour cette réponse très complète. Et on va maintenant passer à la discussion sur l'actualité, avec un sujet de première importance sur la place de la France en Europe. On a vu avec les développements géopolitiques et de politiques françaises comme européennes qu'il est de plus en plus difficile pour la France de trouver une place dans les négociations européennes. On l'a vu avec l'affaire du traité sur le Mercosur. On voit que maintenant l'Allemagne cherche à créer peut-être un nouvel axe avec l'Italie, sur laquelle elle semble avoir plus d'affinités. Il y a aussi la perspective peut-être que l'extrême droite arrive au pouvoir en 2027 en France. Alors comment faire pour garantir à la France une place dans l'Europe? Et d'ailleurs, est-ce qu'elle devrait avoir une place prépondérante ou pas dans cette Union européenne?
2: C'est une bonne question là. Je crois que la France a d'abord un rôle, a eu un rôle et a toujours un rôle particulier à jouer dans la construction européenne. C'est un membre fondateur et on ne peut pas lui enlever ce titre-là. Elle a été aussi à l'initiative à certains moments de la construction européenne avec des initiatives qu'elle a su mettre sur la table, qu'elle a su souvent initié, y compris avec le partenaire allemand. On cite souvent, bien sûr, la France et l'Allemagne comme le moteur de cette construction européenne, ce qui est vrai, ce qui peut se vérifier dans l'histoire. Parfois, ce que je peux pointer ou souligner, c'est que dans l'Europe d'aujourd'hui, une Europe à 27, il faut aussi parfois savoir réinventer ce rôle. Ce moteur franco-allemand, il ne peut pas être exclusif. Il faut pouvoir trouver et embarquer d'autres partenaires européens. Et parfois, la France n'a pas toujours su réinventer sa politique européenne également pour trouver d'autres partenaires, garantir des possibilités, ouvrir des portes sur d'autres initiatives. Et je pense que les difficultés parfois que la France rencontre dans ses relations peut-être avec ses partenaires européens pour essayer de faire avancer un certain nombre de dossiers, elle tient aussi de là, peut-être d'une politique européenne française qui est restée peut-être à une époque qui n'est plus et où aujourd'hui, en effet, alors certes, on dit l'Allemagne, par exemple, se tourne peut-être vers le partenaire italien, mais nous, notre rôle, c'est peut-être d'aller nous tourner vers nos partenaires scandinaves, vers la Pologne aussi, qui, par exemple, sur les questions de défense, est parfaitement alignée avec les objectifs aussi qu'on défend de renforcement de la défense européenne. Il y a d'autres alliés à trouver sur un certain nombre de sujets. Et à mon avis, la France, mais plus généralement, enfin tous les acteurs français, européens, hein, de la même manière au Parlement européen, les Français ou les députés en tout cas qui ont été élus en France au Parlement européen ont tout intérêt à travailler très largement avec l'ensemble de leurs collègues, bien au-delà des partenaires plus traditionnels. Donc voilà, dans ce jeu-là des coalitions et sur certains sujets, il faut pouvoir parfois ouvrir un peu ses horizons et l'Europe a grandi et donc il faut aussi en tenir compte dans la manière dont on fait de la politique européenne aujourd'hui.
1: Merci et je rebondis sur ça parce que sur ce côté ancien jeu de la France, est-ce qu'on ne peut pas aussi dire que la France aujourd'hui, c'est une des nations européennes qui a le moins envie de continuer cette intégration-là ? On a l'impression très souvent que la France, pas forcément du président, mais du côté de la présidence, mais juste aussi du côté des députés, des élus, ont du mal à continuer dans l'intégration. Et dès qu'il y a une intégration qui se fait, il y a une sorte de perte de souveraineté. Est-ce que tu penses qu'il y a quelque chose aussi de ce côté-là ?
2: Non, je ne dirais pas forcément cela de cette manière. Je pense que Il y a beaucoup d'attentes qui sont projetées sur l'Union européenne. Et on l'a vécu aussi lors des dernières élections européennes en 2024, avec une opinion publique qui n'était pas défavorable à l'Union européenne, comme on a pu le connaître par le passé, il y a peut-être 15 ans, 20 ans, avec des gros clivages sur les questions européennes. Aujourd'hui, il y a une adhésion, y compris au sein de la population française, dans l'opinion publique française, une adhésion à l'Europe qui est quand même assez forte. Deux tiers des Français sont favorables à l'Union européenne. Il y a 80% des Français qui plébiscitent l'euro, la monnaie unique, alors qu'il y a encore 10 ans, un peu plus de 10 ans, une quinzaine d'années, on va dire, elle était remise en cause aussi. On se rappelle, hein, crise des dettes souveraines en Europe, etc. Donc, la construction européenne, elle a quand même su apporter un certain nombre d'avantages, des bénéfices qui sont reconnus par l'opinion publique aujourd'hui. Et on s'est rendu compte ces dernières années que les citoyens projetaient de plus en plus d'attentes sur l'Union européenne, parfois même sur des sujets auxquels l'Union européenne ne peut pas forcément répondre parce qu'elle n'en a pas la compétence. On l'a vu par exemple sur les questions de santé au moment de la pandémie de Covid-19. L'Union européenne n'ayant pas de compétences en matière de santé, ça a été difficile pour l'Union européenne d'y trouver un rôle. Alors, elle a réussi à trouver un rôle peut-être sur les vaccins, à travers aussi sa politique commerciale, la politique du marché intérieur, etc. Donc, parfois, il y a des voies détournées pour essayer de s'impliquer, pour résoudre un certain nombre de crises qui se posent et répondent aux attentes des concitoyens. Mais ce n'est pas toujours possible. Aujourd'hui, par exemple, dans cette mandature, c'est intéressant, l'une des priorités pour l'Union européenne, c'est de travailler sur le logement. Or, c'est un sujet qui préoccupe tous les Européens parce qu'il y a une crise du logement partout en Europe, mais c'est un sujet qui ne fait pas partie des domaines de compétences de l'Union européenne. Donc l'un des enjeux aujourd'hui pour l'Union européenne, c'est de répondre à des crises qui sont pourtant européennes, hein, de dimension européenne qui concernent tous les Européens, mais sans forcément d'avoir les leviers, ni en matière de compétences, ni même parfois en matière de budget. On rappelle quand même que l'Union européenne reste un nain budgétaire, ce qui est une problématique assez énorme pour faire face à des défis qui aujourd'hui sont continentaux, voire mondiaux. Et donc, ça fait partie de tous ces enjeux-là, et j'ai plutôt l'impression qu'on a une opinion publique qui, avec ses attentes, avec ses frustrations, peut parfois paraître eurosceptique, mais si elle est eurosceptique, c'est parce que parfois, on voudrait que l'Union européenne fasse mieux, fasse plus, ou davantage, soit en mesure en tout cas de répondre, et les capacités d'action suffisantes pour répondre aux défis que les citoyens identifient pour le moment. Et malheureusement, l'Union européenne, elle n'est pas toujours dotée de ses capacités d'action. Et donc, c'est ce décalage, je trouve, qui crée la frustration et qui peut créer l'euroscepticisme d'aujourd'hui, qui n'est pas un rejet de l'Europe.
3: Merci beaucoup. Et en parlant justement de ces attentes, il y a une attente assez forte qui a été exprimée de réponse, ou en tout cas de prise de position de l'Union européenne vis-à-vis des États-Unis, avec notamment la guerre en Iran qui continue, et vis-à-vis de la présidence de Donald Trump. Dans quelle mesure les relations pourraient se réapaiser vis-à-vis des États-Unis, qui avaient imposé une première fois des droits de douane, qui étaient revenus, qui veulent en remettre, et notamment se pose la grande question de la défense européenne, alors que le continent européen est attaqué par la Russie en Ukraine. Quel avenir pour les projets de défense de l'Europe? Est-ce qu'il faut se passer des États-Unis? Et est-ce que peut-être si un président démocrate revient à la Maison-Blanche, les relations peuvent redevenir comme avant? Est-ce que les relations aussi en termes de défense peuvent redevenir comme avant ou pas?
2: En effet, c'est une bonne question. La question de la relation entre les États-Unis et l'Europe, elle est longue et elle a connu des hauts et des bas depuis longtemps. Je pense que Trump, c'est un symptôme de quelque chose qui est bien plus long. Cette relation entre l'Europe et les États-Unis, elle a déjà été plus distendue et l'investissement, on va dire, des États-Unis en Europe, leur engagement, on va dire, militaire en Europe, notamment dans le cadre de l'OTAN, est déjà en retrait, et ce, bien avant même la première présidence Trump. Obama, déjà en son temps, avait commencé à expliquer aux Européens qu'ils devaient prendre en charge leur défense, leur propre sécurité, et que les États-Unis n'avaient pas vocation à être les gendarmes du monde. Et donc, cette vision-là, on a pris du temps, je pense, à comprendre cette alerte et à voir la nouvelle donne aussi de ces relations entre les États-Unis et l'Europe. Et bien sûr, aujourd'hui, Donald Trump, avec ses excès, accélère encore davantage la fracture, finalement, qu'il peut y avoir entre les États-Unis et l'Europe. Mais ces sujets sont des sujets de fond, et ce, depuis longtemps. Je pense que dans les crises qu'on connaît actuellement, à la fois la guerre en Ukraine, qui révèle la nécessité absolue des Européens de prendre en main leur sécurité, et donc d'investir ensemble dans la défense, et après, d'ailleurs, de réfléchir à la manière dont on le fait, puisque aujourd'hui, les propositions qui sont sur la table, notamment les propositions de la Commission, pour essayer de coordonner un plan de réarmement de l'Europe, ce qu'on a appelé Rearm EU, ce plan-là, est pour moi un plan qui ne va pas suffisamment loin dans l'investissement dans la défense, en tout cas qui ne participe pas pleinement à l'émergence d'une défense commune à l'échelle du continent. C'est un plan qui repose essentiellement sur les investissements des États membres en matière de défense, sur des engagements qui sont passés par les États membres à hauteur de 650 millions d'euros, et puis 150 millions qui sont apportés par l'Union européenne, finalement, à travers divers fonds, notamment pour soutenir l'industrie européenne de défense. On avance sur ces sujets, et ça, c'est très encourageant, parce que il y a encore quelques années, c'était parfois tabou d'avancer sur les questions de défense européenne, mais on est loin encore d'une défense qui est à la hauteur des enjeux qu'on connaît aujourd'hui. La guerre en Ukraine est encore et malheureusement une guerre longue, avec un effort nécessaire au peuple ukrainien, et on a un certain nombre d'autres pays qui sont aujourd'hui menacés par la Russie de Vladimir Poutine. On imagine une possible agression d'État de l'Union européenne à l'horizon 2030. Et donc, il faut aussi pouvoir s'y préparer à travers le développement d'une défense européenne.
1: Grand merci. Et pour rapidement conclure, en une minute, parce qu'on arrive presque à la fin de notre émission, quelle serait, en un mot, la chose à réformer maintenant dans l'Union européenne ?
2: Waouh, la chose à réformer maintenant dans l'Union européenne. Moi, je dirais les accords de Schengen. On a un certain nombre d'États membres qui remettent en cause ces accords parce que, tout simplement, ils rétablissent des contrôles aux frontières. C'est le cas entre la France et l'Allemagne, entre d'autres pays européens, malheureusement. Je pense que c'est contraire à l'esprit de Schengen et à l'esprit de libre circulation pour lequel on s'est battu, et ce, depuis les années 50. Malheureusement, je pense que les accords de Schengen ne sont plus suffisamment robustes pour garantir ce droit à la libre circulation dont devraient bénéficier tous les citoyens européens. Il faut passer à la vitesse supérieure, peut-être renforcer aussi l'intégration en matière de coopération policière pour faire en sorte de maintenir l'ouverture de ces frontières. Mais nous sommes dans un moment de recul, de retour en arrière en la matière, et ça, c'est particulièrement dommage.
3: Merci beaucoup Hervé pour ta présence et ces réponses très enrichissantes. Et c'est déjà la fin de cette 8e émission d'Europe, Union et Désunion. Nous espérons que l'écoute aura été agréable et que l'Union européenne ainsi racontée devient tout à coup plus intéressante. On se retrouve le mois prochain pour une nouvelle émission. Et dans l'intervalle, n'hésitez pas à partager celle-ci sur les réseaux sociaux ou à vos proches. Et surtout, soyez européens. 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

0: Bonjour, bonjour, auditeurs, auditrices, bienvenue sur FM+, pour l'émission Découverte. Alors, une émission un peu spéciale aujourd'hui parce qu'on a des invités et qui viennent nous présenter la programmation musicale des arènes de Lunel dans l'Hérault. Alors, je vais commencer par les présentations. Je vais laisser monsieur se présenter, nous dire qui il est et ce qu'il fait exactement.
1: Alors déjà, bonjour à tous, votre super radio, merci de votre invitation.
0: Avec grand plaisir.
1: Bien sûr, moi je suis Stéphane Roussy, je fais partie des associés de Maestria Production, qui ont la délégation des arènes de Lunel, des spectacles bien sûr vivants que je vous présente aujourd'hui, mais aussi les spectacles de tauromachie, les spectacles équin.
0: D'accord, et votre collaboratrice qui est venue ?
1: Voilà, Laura, c'est une collaboratrice, c'est plus que ça. C'est même la directrice de Maestria Production, mais elle est aussi le fer de lance de l'entreprise, en fait.
0: Et pourquoi vous avez voulu faire ce métier ? Comment vous êtes arrivé à faire ça ?
1: Alors moi, j'ai un parcours complètement différent. J'ai un CAP de cuisinier et j'ai fait, on va dire, une partie de ma vie dans la cuisine. Donc je suis complètement un parcours complètement différent. Sauf que j'ai un ami qui est un associé, c'est Hervé Jeanne, qui est un ami qui travaille beaucoup avec les artistes et qui m'a mis le pied à l'étrier. Et depuis, voilà, j'ai pris goût et maintenant, ben voilà, je fais ça à plein temps.
0: D'accord. Et pour choisir la programmation musicale tous les ans, vous faites comment ? On est curieux.
1: Alors oui, alors bien sûr, déjà on y travaille d'année en année. Là déjà cette année, on pense à l'an prochain. Mais comme je vous disais, grâce à mon associé Hervé Jeanne, qui est dans le milieu, c'est l'ami de Julien Doré, il fait beaucoup de tournées, il le suit de partout en tournée. On était encore samedi dernier avec lui sur un spectacle à Clermont-Ferrand. Et à partir de là, il rencontre les artistes. Et puis vous savez, le bouche à oreille. Et puis je crois qu'on a prouvé dans ces nouvelles arènes de Lunel, enfin nouvelles maintenant qui ont 8 ans, l'écran est fantastique. Les artistes se trouvent bien et puis ils se le disent d'un à l'autre, ils veulent maintenant tous venir à Lunel.
0: Oui, et puis Lunel, c'est pas très loin de Nîmes, mais c'est pas tout à fait à côté, c'est pas la même jauge, on va dire en gros. Nîmes, c'est beaucoup plus grand, et puis pour remplir les arènes de Nîmes, bon, c'est déjà, voilà. Et puis c'est assez loin de Montpellier, donc on a à la fois la clientèle qui peut venir du Gard, de l'Hérault, donc il n'y a pas vraiment de concurrence entre les trois.
1: Oui, donc il n'y a pas du tout de concurrence. C'est vrai qu'on est au milieu, mais en plus on a une date, c'est le début de l'été, il fait beau, début juillet, les gens ont envie de sortir, les touristes arrivent. Donc non, on n'est pas du tout en concurrence. Mais en plus, un concert, c'est vrai que des anonymes, c'est extraordinaire. L'Arena, c'est une grande salle. Mais un concert à Lunel, c'est plus intimiste. Automatiquement, l'artiste est proche de vous. Moi, je me rappelle, il y a 3 ans, quand est venu Mathieu Chédid, M, qu'il a traversé cette fosse, qui montait dans les gradins. Il était là à côté du public, les gens ne revenaient pas. Et ça, vous ne le voyez pas dans les grandes salles.
0: Non, et puis pour revenir à plus près, Zazie l'a fait aussi.
1: Voilà.
0: Elle a traversé.
1: Zazie, carrément, elle s'est promenée. S'est promenée carrément dans la France. Oui, bien sûr.
0: Tout à fait. Et puis les arènes de Nîmes, bah, c'est déjà plus grand. Donc il y a des artistes, je ne veux pas dire du mal d'eux, ce n'est pas vrai du tout. Mais il y a des artistes qui arrivent, qui ne peuvent pas faire 8000 personnes, 6000 personnes, qui ne remplissent pas. Donc les arènes de Nîmes, c'est une jauge qui est acceptable et enfin, accessible. Pour un artiste qui peut pas faire parce que les arènes de Nîmes c'est très grand.
1: Oui, complètement, mais Nîmes, bon, quand un artiste peut pas remplir, ils mettent deux artistes, ils ont des moyens, ils ont pas de moyens de nous, c'est énorme, c'est une grosse machine. Mais c'est très bien pour la région, c'est très bien. Nîmes, je pense, c'est notre vitrine, ils tirent devant, et c'est bien d'être à côté de Nîmes, je crois, c'est une bonne chose.
0: Oui, et puis vous allez commencer en mai, je crois, puisqu'on va rentrer dans la programmation musicale, en mai avec un tribute, 3 artistes.
1: Oui, voilà. Alors, par contre, oui, on voulait se différencier. On a des plus petites arènes. Donc, c'était le moment de lancer ce festival de tribute. Je crois qu'on envoie un peu des concerts de tribute un peu de partout. Mais un vrai festival, pour l'instant, il n'y en a pas trop dans notre région. Donc, il est le moment de lancer ça à Lunel sur 3 jours, le week-end de l'Ascension en plus. Donc, c'est le début des beaux jours. Vous l'avez dit, il va y avoir 2-3 concerts par soirée. Mais à côté de ça, tout un espace, un vrai festival. En fait, un espace avec des food trucks, des bars à vin, une expo de vinyle, de la vente de vinyle, vente d'objets aussi de musique, enfin on est en train de monter ça. Voilà, je crois qu'il est temps à Lunel de passer un peu sur ces groupes. En plus, on va travailler beaucoup avec du local, donc on a des gens de qualité sur Lunel, donc c'était le moment d'ouvrir ce festival. C'est le Lunelos qui s'ouvre aussi aux gens du territoire, et c'est une bonne chose.
0: Et puis, vous connaissez la date, c'est en mai, mais je vous laisse annoncer la date.
1: Oui, je vous l'ai dit déjà, c'est le week-end de l'Ascension, donc c'est le week-end du 13, 14 et 15 mai.
0: Voilà, et puis on ne redonne pas les prix parce que les tarifs, vous savez, je suppose que tous les bons magasins qui vendent des places de concert vendent vos concerts. Donc
1: Voilà.
0: on va à n'importe quel supermarché ou n'importe quel magasin qui vendent des places de concert et puis on demande des tarifs et ils vous les donnent.
1: Bien
0: Donc
1: sûr.
0: ce sera à quelle heure? 19h, je crois que ça
1: Alors, on
0: commence.
1: ouvrira les portes à 18h. Ça sera 18h, 1h du matin. Avec une partie, bien sûr, là où je vous ai dit, la partie festival, une partie gratuite, avec des scènes ouvertes. Et puis, chaque soir, deux ou trois concerts. Alors, pour les concerts payants, avec le ticket d'entrée, en fait, vous voyez, s'il y a deux concerts, vous voyez deux concerts à la soirée. S'il y a trois concerts, vous voyez trois concerts à la soirée pour le même prix. Hein, que ce soit bien clair. Vous ne payez pas chaque concert.
0: Oui, donc le tribute, on assiste aux trois.
1: Voilà, on assiste aux trois. Le premier jour, il y a U2. Après, il y a Tina Thunder, il y a Balavoine, le troisième jour. Il y a Goldman, le troisième jour, il y a Michel Sardou. Voilà, je crois qu'on fait le tour en 3 jours. Je crois qu'on fait le tour de ce qui se fait de mieux en tribute dans la région.
0: Oui, c'est très très bien. Qu'est-ce qui vous a donné envie de faire des tributes, enfin de monter ce festival, alors que vous pouviez faire comme vous faites d'habitude, faire venir les artistes comme on parlera tout à l'heure de Mpokora ou autre. Alors pourquoi ça vous est venu l'idée de faire des tributes?
1: Comme je vous disais tout à l'heure, chez Maestria, on est très locaux, on a cette sensibilité des orchestres, des artistes locaux. Donc je suis sûr, parce qu'avec mes associés, on voulait donner le pied à l'étrier à ces gens qui montent de tribute. Je pense à Christophe Michel, qui a ce tribute de Sardou, qui tourne presque sur toute la France. Donc ça serait malheureux qu'il ne soit pas chez lui à Lunel. Je pense aussi à Hervé
0: Oui.
1: Acosta, pareil, qui tourne bien dans notre région. Il fallait qu'il soit là. Il y a Martos qui fait le concert du U2 le premier jour. Voilà, ces gens-là sont une force d'artistes dans notre région. Ils méritent d'avoir leur tribute à Lunel.
0: Et je trouve que moi je connais tous les artistes que vous avez cités, donc parce que Martos, je le connais depuis très longtemps, parce qu'avant il avait un groupe,
1: C'est ça.
0: voilà, et puis ils se sont séparés avec Cyril Paulus, et puis etc. Donc c'est des gens que je connais personnellement, donc voilà. Et donc après, vous avez plutôt une programmation un peu plus classique, on va dire, mais bien sûr qu'on adore. Donc ensuite, vous recevez, je crois, Soprano.
1: Oui, bien sûr. On va ouvrir le festival Lunel et Rose, donc le 30 juin, avec Soprano. Soprano, ben voilà, c'est justement une chance des relations qu'a notre associé d'avoir récupéré Soprano, parce que quand même, c'est une grosse pointure. Je crois
0: Oui.
1: que d'avoir Soprano à Lunel, une année en plus où il sélectionne, où il ne voit pas de partout, je crois que c'est une grande chance d'avoir Soprano à Lunel.
0: Et les arènes de Lunel font combien de places, aussi bien dans la fosse que dans les gradins?
1: Alors justement, si, en fosse droite, on va dire, avec les gradins, fosse debout, pardon, fait 5 000 personnes.
0: Oh, c'est énorme.
1: C'est énorme, mais bon, c'est la moitié de Nîmes.
0: Oui, non, mais c'est déjà beaucoup, beaucoup, beaucoup, parce que pour 5 000, c'est presque la jauge du zénith.
1: Oui, on est un petit zénith, oui, c'est exactement ça.
0: Et comment on arrive à convaincre un artiste comme Soprano, parce que même si le monsieur le connaît, parce qu'il doit être sollicité tellement, tellement, tellement de partout, que comment il fait le choix entre Nîmes, Lunel et puis autres, parce que bon, je suppose que Nîmes peut-être l'aurait voulu aussi.
1: Oui, alors soyons clairs, il a fait Nîmes l'an dernier, donc ce n'était pas son intérêt de retourner cette année. Donc je pense que c'est pour ça qu'il s'est tourné vers nous. Mais encore une fois, je crois que le retour que j'ai, moi, c'est que les artistes se sentent bien à Lunel. Donc ils ont envie de revenir, ils savent qu'ils vont passer une bonne soirée. Ça va bien se passer, ça sera plein. Ils sont heureux.
0: Oui, tout à fait. Ben, je conseille aux auditeurs d'écouter maintenant parce qu'on va passer deux chansons de soprano pour donner un petit peu envie aux gens d'y aller. Donc moi, j'ai choisi ben, deux chansons dans son répertoire. Et donc, ben, on va les écouter tout de suite sur FM+, l'émission Découverte. Alors, il y a le clown. Et puis, on va écouter une deuxième chanson de soprano.

0: Passons au tribute, enfin au tribute, au chanteur suivant qui est M. Pokora. Donc M. Pokora, je crois qu'il y a une première partie.
1: Oui, alors c'est pas la première partie, hein. M. Pokora, il faut que les choses soient claires, c'est deux concerts. M. Pokora va faire bien sûr son concert, et Steve Eto, une des révélations françaises, pardon, féminine, va faire aussi son concert. C'est une heure et demie chacun de concert.
0: D'accord, et donc je vais vous laisser la présenter, parce que moi je suis honnête, je ne la connaissais pas du tout avant de la voir sur l'affiche.
1: Oui, alors je vous l'ai dit, donc c'est une valeur montante de la chanson française. C'est aujourd'hui, elle est là au début d'une tournée, elle commence déjà à faire des salles déjà. Pas mal. Elle a été nominée donc aux Victoires de la musique.
0: Ah oui, tout à fait.
1: Oui, bien sûr. Donc à partir de là, je crois que c'est vrai que il y a encore 15 jours, 3 semaines, on n'en parlait pas trop. Mais là, vraiment, c'est parti. On en parle bien. Nous, on voit sur la location, on a des gros retours. Moi, je pense que on peut miser sur elle pour les années à venir.
0: Alors moi, je pose toujours des questions. Je me mets à la place de l'auditeur qui ne connaît pas du tout, parce que moi, je regarde tant en temps sur Internet, je me renseigne, ouais. Donc il y a des questions où moi je connais les réponses, mais je me mets à la place de l'auditeur qui lui connaît pas du tout, et qui il sait pas qui c'est Stiletto, et qui découvre vraiment cet artiste, sauf s'il l'a vu aux Victoires de la musique.
1: Oui. Oui, alors, faut dire que ce que chante Stiletto, c'est pas trop marrant.
0: Déjà le style.
1: Voilà,
0: pop rock,
1: ouais, voilà,
0: une variété.
1: Voilà, c'est du pop rock. C'est, voilà, pour nous, en fait, on l'a découvert et c'était une belle surprise parce que c'est dommage qu'on puisse pas écouter un extrait parce que vraiment, quand vous écoutez son extrait, tout le monde le connaît, en fait. Mais bon, voilà, ça fait quelques années, elle est là, ça ronronne et là, voilà, maintenant, c'est parti.
0: Bah, on mettra un morceau à la fin de l'émission.
1: Voilà.
0: Promis, à la fin de l'émission.
1: Ouais, parce que vous allez voir que même vous la connaissez.
0: D'accord. Et M. Pokora, comment on fait pour le convaincre de venir? Et puis surtout, comment on fait pour le contacter, etc. Comment ça se passe? Parce que nous, on va au concert, mais on ne sait pas après, parce que nous, on n'a pas les auditeurs de la radio n'ont pas la chance de pouvoir côtoyer ces artistes, pouvoir les approcher, pouvoir leur téléphoner, pouvoir... Alors, pour eux, c'est quand même... Mais comment ils font pour pouvoir se mettre en contact avec eux? Comme M. Pokora, il y a des tas de gens qui rêvent de ne plus parler au téléphone, qui rêveraient de le rencontrer, qui rêveraient de... Alors nous, on a cette chance, mais...
1: Oui, alors nous, on n'appelle pas M. Pokora directement. Alors, la différence avec M. Pokora ou Julien Doré, cette année, ça fait déjà deux ans, ils sont sur une tournée. Donc quand ils sont sur une tournée, c'est préparé à l'avance, ça veut dire qu'ils ont un tourneur. Un tourneur, en fait, c'est un marchand, hein, c'est un marchand de spectacle qui nous appelle, c'est la société Aragné, pour être clair. Oui. Lui, voilà, on a un tel qui tourne cette année, est-ce que ça vous intéresse? Ils peuvent dire Lunel, ils connaissent maintenant notre capacité d'arène, ils connaissent à peu près comment on travaille. Ils disent, voilà, Soprano, M. Pokora, Genoé, ou les Mille Cœurs. Voilà, ça peut venir chez vous, on sait que ça va fonctionner chez vous, ça se passe comme ça en fait.
0: D'accord, et ils n'ont pas trop d'exigences, ça va, parce que bon, on voit toujours les artistes américains ou anglais comme Mariah Carey qui, elle, c'est compliqué.
1: Non, pas du tout, non, ça reste avec ces artistes, non, ils ont les pieds sur terre, il n'y a pas de souci.
0: Et la date exacte, parce qu'il y a toujours des auditeurs qui prennent l'émission en route et qui ont loupé 10 minutes avant, donc ils sont un peu perdus, donc la date exacte.
1: Du concert d'M. Pokora, oui. Et de Stiletto, c'est le 2 juillet.
0: Et on peut acheter, je suppose, des places partout, dans tous les bons magasins?
1: Bien sûr, dans tous les réseaux, Fnac, bien sûr, mais aussi sur le site des arènes.
0: D'accord. Et après, M. Pokora, quand il arrive, je suppose que, bon, après, il y a le repas, il y a plein de choses. Comment ça se passe ensuite, une fois qu'il est là?
1: Ah bah oui, c'est tout ça, une tournée, c'est fait. Il reste une journée, il faut dire, chez nous, ils arrivent vers le matin, vers 6h. Vers 6h, le tourbus, ils sont là, ils déjeunent le matin, ils dînent le midi, ensuite les balances, le catering du soir, et hop, c'est reparti.
0: Et puis vous avez la chance de les approcher.
1: Voilà.
0: C'est un privilège, on va dire, en gros.
1: Ouais, mais vous savez, pour nous, c'est un festival, c'est sur 5 jours, on n'a pas trop le temps de les approcher parce que nous, le jour qu'on a M. Pokora, la veille, on a eu les Mille Cœurs, le lendemain, Julien Doré, c'est un métier, c'est une machine en fait.
0: D'accord, et puis on va parler un peu des Mille Cœurs, tiens, parce que les Mille Cœurs, on n'a pas dit un petit mot sur eux.
1: Oui.
0: Pour donner un petit peu envie aux gens d'y aller aussi. Hein.
1: Oui, bien sûr. Surtout que moi, j'ai vu ce spectacle le mois dernier, c'était les Mille Cœurs, c'était sur le rock, hein, c'était pas les chansons françaises, là, Montpellier, c'était le rock. j'ai été bluffé, moi. Cette scène du Zénith, avec, il y avait juste que 500 choristes, c'était déjà énorme. Et à Lunel, donc sur un autre spectacle, avec les chansons françaises, et 1000 choristes, dans ces arènes, tous habillés en blanc, je crois que ça va être un grand moment. Ce concert, moment avec nos associés qu'on y travaillait dessus, on a hésité, mais là, vraiment, le mois dernier, quand on a vu ça, là, ce spectacle au Zénith, vraiment, c'est quelque chose à voir, oui. En plus, je pense que c'est un spectacle très familial, la chanson française, on va pas parler de tarifs aujourd'hui, mais avec des tarifs un peu plus abordables que sur les autres concerts, je pense que ça va être un grand moment des arènes de Lunel cette année. Oui.
0: Et pareil, tous les magasins vendent des places pour les 1000 cœurs.
1: Pareil. Réseau, bien sûr, France Ticket, et encore une fois, les arènes.
0: D'accord, ben on va écouter les deux chansons de M. Pokora pour donner envie d'y aller. Et puis la première partie, il y a deux concerts.
1: Voilà, donc, c'est pas une première partie, c'est deux concerts.
0: Deux concerts, et ça, redonnez le nom.
1: Stiletto, une valeur montante de la chanson française.
0: Donc allez sur internet, on passera un morceau à la fin de l'émission. Et puis comme ça, vous découvrez que c'est cet artiste, ça va vous donner envie d'y aller, puisque pour la voir, il faut aller voir M. Pokora aussi. Les deux ensemble, ça va être magique. Donc je me tais, on écoute les deux chansons de M. Pokora.

0: Nous continuons sur FM+, l'émission Découverte avec Adrien à la technique,
1: Aurélien
0: à la technique, mais je fais exprès parce que des fois il dort. Alors j'ai trouvé un petit truc, c'est que je me trompe dans son prénom, comme ça il est obligé d'intervenir, il est obligé de se réveiller, il est obligé de... Eh oui, Aurélien, bon, il a l'habitude depuis le temps, je fais un peu exprès. Et donc maintenant on va parler de... Enfin on ne peut pas dire le régional de l'étape, on peut dire celui qui a vraiment un rapport avec Lunel, c'est Julien Doré.
2: Ah oui, bien sûr, c'est même, on va dire, le local de l'étape. Il est à Lunel, il est chez lui, il était déjà l'an dernier, pour le festival de l'an dernier, il a voulu revenir cette année, et s'il veut revenir l'an prochain, il reviendra l'an prochain. Les arènes, ce sont ses arènes, il est chez lui, il vient quand il veut. Mais de plus que, comme je vous le disais tout à l'heure, on était la semaine dernière le voir à Clermont-Ferrand. Quand vous voyez le spectacle qu'il donne, ce qu'il fait sur scène, 2 heures de spectacle, mais vraiment, vraiment c'est énorme. Je crois que vraiment, il est à un moment de sa carrière. Voilà, c'est là, c'est le moment, c'est maintenant qu'il faut le voir, parce que il est en pleine forme. En plus, il travaille vraiment avec des outils du moment. Cette scène avec des LED qui partent dans tous les sens, des flammes, les baleines au milieu. Vraiment, c'est le spectacle du moment.
0: Oui, donc le prix d'entrée est largement justifié. Donc, parce que Julien Doré, c'est un showman.
2: Ah oui, même le prix d'entrée, même, moi, je ne devrais pas le dire, mais je trouve même que c'est pas cher. Parce que quand on voit, hier, enfin, là, samedi, j'étais derrière, quand on voit le matériel qu'il y a, le personnel qu'il y a, c'est incroyable.
0: Oui, donc Julien Doré, en plus, il a de la famille ici, il a grandi ici, c'est vraiment sa ville.
2: Ah oui, bien sûr, c'est sa ville. Il était à l'école à Lunel. Après, bon, il est parti sur Alès. Là, maintenant, il habite dans Cévennes, juste derrière chez nous. Oui, voilà, encore une fois, c'est le local. Et en plus, nous, c'est vrai que, voilà, j'en parle avec passion. Mais en plus, c'est l'ami de mon associé. Ils sont souvent ensemble. Ils tournent des clips ensemble. Ils partent en vacances ensemble. Enfin, je vais pas vous raconter sa vie. Mais voilà, c'est vraiment, pour nous, c'est important de l'avoir à Lunel, qu'il soit encore là cette année. Et comme je vous dis, les portes sont grandes ouvertes. C'est ses arènes, là. Peut-être un jour, on baptisera ses arènes Julien Doré.
0: Voilà. Et puis surtout, on voit dans ce clip vidéo qu'il est proche de la nature, proche de tout ça. Et en plus, il habite dans la nature, parce qu'il habite, j'ai vu un reportage, dans les Cévennes, mais vraiment les Cévennes, la nature.
2: Mais oui, c'est de toute façon, je crois que c'est le personnage, c'est pour ça que ça fonctionne, ce personnage. Il représente le français d'aujourd'hui. C'est, en fait, c'est un prototype. C'est voilà, quand la personne qu'on aime aurait voir sa vie, ça, ben voilà, c'est lui, il a cette vie au milieu de la nature. Après, ça n'empêche pas d'aller à Paris, d'aller sur les plus grandes scènes, ou même de partir à l'étranger. Mais son coin de repère, c'est notre région, c'est être dans la nature. Et c'est fantastique.
0: Bah, comme ça, vous lui donnez la chance de revenir chez lui. Bah, bon, il revient, mais en même temps, il peut faire un spectacle, un concert en même temps. Donc, il fait les deux en même temps.
2: Oui, alors, je crois que c'est plus nous qu'on a la chance de l'avoir que nous de lui donner la chance, je crois.
0: Oui, tout à fait. Tout à fait. Alors, on va écouter maintenant 2 chansons de Julien Doré. Alors, j'ai choisi L'Arme Fatale, parce que, bon, bien sûr, il ne sera pas là. Son coéquipier avec qui il chante... Mais bon, si un jour vous voulez le faire venir son coéquipier, parce que vous connaissez cette chanson ?
2: Oui, bien sûr. Ouais.
0: Il chante avec Depréto.
2: Oui.
0: Donc si un jour vous avez l'occasion de faire venir Depréto, il a l'air très sympa aussi. Moi, je l'aime bien. Donc, et puis, ben, on va écouter cette chanson. Et on va l'enchaîner avec Nous. Bon, j'ai choisi deux gros tubes. Comme ça donnera un petit peu envie aux gens d'aller voir Julien Doré. Puis ça n'empêche pas d'aller voir Julien Doré. Et si vous avez encore un peu d'argent, allez voir M. Pokora, allez voir Soprano, allez voir Patrick Sébastien, allez voir tous les tributes. Si vous pouvez aller voir tout le monde, ce serait génial, car chaque concert est différent. Chaque concert, on y passe une bonne soirée. Puis c'est bien de varier un petit peu tous les styles. Donc on écoute tout de suite L'Arme Fatale et Nous sur FM+, l'émission Découverte.

0: Nous allons faire un petit retour en arrière. On va retourner au mois de mai 2026. Pourquoi ? Parce qu'il y a encore des tributes et j'aimerais qu'on parle de tous pour pas qu'il y ait de jaloux. On va parler des tributes Bee Gees, tributes Phil Collins et tributes Thunder Tina. Alors c'est qui Thunder Tina ? Bah, c'est un tribute Tina Turner.
1: Voilà, c'est ça. Elle est très connue apparemment, c'est sûr, sur Montpellier. Déjà le physique, elle a le physique de Tina Turner, mais la voix, vous fermez les yeux, vous croyez que Tina Turner est là sur scène. C'est vraiment, je crois, ça fait partie d'un des grands moments du festival de tribute.
0: Oui, je l'avais vu, je crois qu'elle est passée à la télé parce qu'ils avaient fait la promo, parce qu'elle a une voix, on croirait presque que c'est l'original.
1: Oui, c'est exactement ça, oui.
0: Et après, les tributes Phil Collins et Bee Gees, voilà, comment on fait pour les contacter? Puis comment on fait surtout pour choisir? Parce que des fois, il y a des tributes Phil Collins, U2, etc. Mais il n'y en a pas qu'un en France, il y en a plein.
1: Oui, c'est vrai. Et là, bon, comme je vous disais tout à l'heure, on est quand même resté sur des tributes locales. C'est un groupe local. Je crois que le batteur est de Lunel. Oui. Donc, je les ai vus déjà. Ils ont des petites formations d'ailleurs sur des groupes, ils animent des dîners concerts dans la région. Et là, vraiment, ils veulent se lancer dans le tribute. Même, ils sont prêts à. Ils aimeraient qu'il découle de ce festival un petit. Qu'on arrive à le reproduire, en fait, qu'on arrive à reproduire ce festival, ils aimeraient vraiment se lancer. Mais déjà, bon, moi, je dis avec nous, bien sûr, mais je sais qu'ils vont, entre Bordeaux et Marseille, ils ont beaucoup de contrats déjà.
0: Ouais, parce que je parlais de ça, parce que je pensais au tribute Goldman, dont on a parlé tout à l'heure. Quand on prend la liste sur Facebook, sur Internet, tous les tributes Goldman qui existent, c'est de la folie. Hein.
1: Oui, c'est vrai. Mais bon, alors Goldman, quand même, c'est spécial. Ce Goldman à Lunel, c'est spécial. Encore un Lunellois. C'est donc ça va être interprété par Hervé Acosta avec son pianiste, bien sûr, qui va interpréter Goldman. Mais il faut savoir qu'Hervé Acosta, dans ses jeunes années, parce que maintenant il a mon âge, il commence à être vieux, mais dans ses jeunes années, il a chanté. Il était dans le groupe de Jean-Jacques Goldman. Donc voilà, c'est une pièce maîtresse. Il a été là au début de Goldman.
0: Oui, et puis surtout, il est sur l'album de 2000 de Taifeng.
1: C'est ça, oui.
0: Et dans l'album 2000 Taifeng, il y a une autre particularité, c'est que le batteur, je crois que c'est le batteur, oui, je ne vais pas dire de bêtises, le batteur de Taifeng Nouvelle Génération, c'était le batteur d'origine.
1: D'accord.
0: Donc voilà, oui, c'était le batteur qui accompagnait Goldman et Taifeng à l'époque des 70.
1: Oui, donc voilà, donc je trouve que c'est bien d'avoir une personne comme ça sur Lunel. Il va venir faire son show, il le fait régulièrement, hein, puisqu'il a une salle de spectacle juste à côté de Lunel, à Ville-Hôtel. Et là, oui, carrément, se produire dans les arènes de Lunel, dans les arènes de sa ville, encore une fois. Vous allez dire que je vends Lunel, mais c'est vrai, c'est que ça soit Julien Doré, que ça soit Hervé Acosta, que ça soit Christophe Michel. Voilà, tout ça, c'est des artistes locaux. Et on a besoin. La culture aujourd'hui, on dit voilà, c'est pas ça. Si, c'est la culture, il faut venir dans notre terroir. Et le terroir, c'est ça, on a du terroir à Lunel.
0: Oui, et puis surtout à Acosta, vous allez entendre la voix, c'est exceptionnel.
1: Ah oui, c'est personne, c'est une voix personne, oui, bien sûr.
0: Alors moi, je peux en parler parce que je connais à peu près la moitié des tributes, je les ai vus tous sur scène. Personne ne dira je suis déçu, c'est impossible.
1: Il me semble, pour les atouts, les avoir vus, je pense qu'il y a vraiment de la qualité. Puis c'est avec un orchestre, c'est du live, ça va être un spectacle.
0: C'est vraiment des tributes de très très très très haute qualité, parce que souvent on se dit les tributes, ouais, il y a des tributes qui sont moins bien. Je reconnais que j'en ai vu où j'ai été déçu. Mais là, franchement, au niveau qualité, allez-y les yeux fermés, vous allez vous régaler. Maintenant, on va passer au concert suivant. Alors c'est un peu particulier, un peu spécial, parce que c'est pas du tout le même style que Soprano, M. Pokora, Julien Doré. C'est Patrick Sébastien. Alors là, je vous laisse la parole. Pourquoi l'avoir choisi? Est-ce que vous le connaissiez avant qu'il vienne à Lunel ou pas du tout?
1: Oui, alors bien sûr, on le connaissait, encore une fois, je vous parle de mon associé. Il a travaillé pour lui, ils ont tourné des clips ensemble. Mais je crois que Patrick Sébastien, là, c'est pas un hasard. C'est en fait, je ne sais pas si vous avez vu la date, parce qu'il y a quelques jours de repos entre sa venue et les autres, c'est le 17 juillet. Le 17 juillet, c'est en pleine Pescalude, c'est en pleine fête de Lunel. Il fallait quelqu'un de populaire, de festif, et qui de mieux que Patrick Sébastien pour représenter cette journée. Je crois que c'est vraiment, si on veut faire la fête, eh bien c'est Patrick Sébastien. On va tourner des serviettes, il correspond à Lunel. On est quand même dans une ambiance feria. Voilà, moi je crois que ça fait quelques années qu'on le voulait. Je pense que c'est le moment de programmer Patrick Sébastien. Il est, je crois, lui, c'est pareil. Il arrive là, même si c'est plus un genou, il arrive là à une période de sa carrière où je crois que on parle de lui quand même de partout. Dès qu'on allume la télé, on parle de lui. Il est là, c'est l'animateur, c'est le préféré des Français. Il est le moment de programmer Patrick Sébastien, oui.
0: Et puis c'est bien de programmer à Lunel, parce qu'on n'est pas loin Lunel, on n'est pas loin de Palavas, de la mer et tout. Donc le matin, il va arriver, il va à la pêche aux sardines, et il arrive avec ses sardines, puisque tout le monde connaît la chanson « Ah, qu'est-ce qu'on est serré dans cette boîte, les sardines !»
1: Oui, mais en plus c'est sa région, c'est le sud, il est du sud, Patrick Sébastien, je crois qu'il a une maison sur Béziers, voilà, c'est notre chanteur, c'est le chanteur, on va dire, populaire, hein, c'est le cas du mot populaire, c'est bien, il y en a un qui représente le populaire, c'est bien Patrick Sébastien.
0: Oui, et puis en plus, à une époque, il fréquentait beaucoup Sète, parce que je sais qu'il venait souvent à Sète, les Sétois l'ont souvent croisé là-bas. Donc, et Patrick Sébastien, bah, c'est la fête, hein. Que voulez-vous qu'on dise de plus, à Lunel, c'est ce qu'il y a de mieux. Donc moi j'ai choisi « Pourvu que ça dure » et « Les serviettes ». Donc régalez-vous avec ces deux chansons, puis surtout, si vous voulez danser dans votre cuisine, votre salle de bain, votre salon, dans le jardin, partout, n'hésitez pas, allez-y, faites tourner les serviettes et « Pourvu que ça dure ».
2: Qu'est-ce qu'on chante maintenant ?
3: Eh bien on chante « Pourvu que ça dure ».
4: Fifi, prends la guitare.
3: Allez Fifi.
4: Ouais,

0: Voilà, vous avez eu la programmation musicale des arènes de Lunel. Alors, on va redire le nom de notre invité.
1: Stéphane Roussille.
0: Et Maestria Productions.
1: Au César, oui.
0: Et sa collaboratrice.
1: Laura Garcia.
0: Alors, nous allons passer maintenant, parce que je vous l'ai promis, vous allez nous donner le nom de la chanteuse et de la chanson qu'on va écouter, enfin, de la chanteuse.
1: Alors, c'est Stiletto, bien sûr.
0: Voilà, donc on va écouter Stiletto pour finir l'émission. Je remercie notre technicien, nos invités, et puis j'espère que j'ai été complet, on n'a rien oublié, j'ai essayé de parler un peu de tout. S'il y a un truc que j'ai oublié, c'est le moment de le dire.
1: Non, pas du tout, mais surtout, moi, je voulais vous remercier, toute l'équipe, de nous avoir reçus. On a besoin, parce que quand on est organisateur,

0: Bonjour chers amis auditeurs, vous êtes dans l'univers poétique de Jardin d'Isis avec ses invités et à la technique Yann Kerjouan que je remercie vivement. Je reçois aujourd'hui dans Jardin d'Isis Dominique Osenac. Bonjour Dominique.
1: Bonjour.
0: Alors Dominique est poète, homme de radio. Il fait partie de l'équipe de la revue Le Matricule des Anges depuis 35 ans. Il organise des soirées autour de la littérature et de l'écriture poétique et c'est un fervent défenseur de l'Occitan, de sa culture et un écrivain engagé. Nous allons avancer pas à pas à sa rencontre par le biais d'une biographie qu'il a écrite de façon à faire plus amplement connaissance. Je vais te poser quelques questions. Déjà, le béaba, depuis quand s'exprime en toi ce besoin d'écrire, ce besoin de travailler la langue en écriture, en poésie?
1: La langue, elle était partout déjà dans mon milieu d'origine. Quoi. Il y avait plusieurs langues. Il y avait le français, il y avait l'occitan. L'occitan, c'était la langue du trottoir de la ville, enfin de la petite ville dans laquelle je suis né, Narbonne. C'était la langue de la garrigue, de la vigne, de l'effort, de la tendresse, de la colère. Et après, il y avait le français, c'était la langue de l'école.
0: Oui, donc une bilingue, tu étais dans un milieu de bilinguisme.
1: Oui, dans un milieu bilingue. Ouais,
0: bilingue, ouais, et puis ouais. Certainement quelque chose de très riche qui t'a apporté à la fois la culture, cette culture occitane et aussi le...
1: Et le fait d'être toujours dans l'entre-deux, quoi.
0: Oui, tu le dis d'ailleurs très bien dans ta biographie, on le lira plus tard. Alors, ton écriture relate des révoltes, elle retrace une certaine forme de tristesse, une émotion. Alors, est-ce que c'est cette tristesse, par exemple, qui peut être à l'origine de ton inspiration ou...
1: Peut-être qu'il y a un fond mélancolique en moi.
0: Oui.
1: Mais surtout les mois. L'émotion. Je suis touché par le monde me touche et parfois on fait pas un super commerce ensemble.
0: Mais j'ai vu, le monde te touche. Il y a une poésie, par exemple, on l'écoutera plus tard, qui commence par une éloge du printemps et puis après tu retombes sur une actualité beaucoup plus dramatique.
1: Voilà.
0: Alors, tu parles des lieux dans ta présentation. Est-ce qu'ils ont eu une influence dans ton univers poétique ?
1: Mais déjà, enfin, tout à l'heure, on parlait des langues qui me définissaient un peu. J'ai l'impression qu'une langue, ça crée un paysage. Et un paysage peut aussi créer une langue. Et moi, le milieu dans lequel je suis né, où j'ai vécu, c'était la garrigue et les étangs.
0: Oui.
1: Et c'est fondamental chez moi, la garrigue et les étangs, tellement que j'habite à plus de 100 km de l'endroit où je suis né. Et il y a la garrigue et il y a les étangs.
0: Voilà. Oui, il y a la garrigue et il y a la culture, par exemple, les asperges sauvages. Enfin, tout ce monde de garrigue a une influence
1: C'est l'enfance.
0: Sur l'enfant, l'adolescent.
1: C'est l'enfance géniale qu'on a pu avoir dans un monde qui était peut-être troublé, mais moins troublé.
0: Oui.
1: Dans le sens où nos parents nous laissaient une liberté dingue. On allait dans la garrigue, on allait ramasser des asperges, des escargots, des champignons, et avec moi j'avais toujours l'idée, et j'ai toujours l'idée que je trouverais un trésor dans la garrigue.
0: Bien sûr. C'est pas le trésor est caché dedans de Jean de La Fontaine, mais...
1: Ni celui de Racamelon Rouge.
0: Écoute, je voulais lire ta biographie, mais tu vas tellement mieux la lire que moi que je te la donne.
1: Entre deux langues, je suis né de plusieurs entre deux, d'entre trois, d'entre toises, né entre deux langues, au crépuscule d'une langue à jamais crépusculaire, langue de mes grands-parents, langue du quartier, langue des vendanges, de cette oralité qui a tant façonné le paysage, à moins que cela ne soit le contraire. Ce languedocien, cette langue de gueux, cette langue de chien, cet occitan, langue de tendresse, langue gourmande, langue de colère, cet occitan, loin d'être un patois, loin d'être un patois. Voilà. Et j'ai pas la suite.
0: Voilà, je sais. Mais parce que clapotis, j'avais envie que tu nous lises
1: la
0: première partie de clapotis.
1: Voilà, clapotis, je suis né d'un clapotis, d'un tout petit clapotis. Clapotis des étangs, je suis né des étangs. C'est ce que je me fais croire. Et cela est plaisant et cela me plaît. Les étangs ont créé la vie et peut-être, d'après Ferenczik, Sándor, l'origine de la sexualité. Je suis né d'une houle, je suis né d'une vague, je suis né de la mer du milieu des terres, celle de tant de mythes, drames, déchirements, guerres et de tant de beauté, celle qui a inventé la galéjade, Ulysse, la tragédie, la comédie, le cinéma italien, le pain frotté d'ail et de tomates, les pinèdes. Je suis né des pinèdes, du bronzinement des insectes dans les pinèdes, des pignes et pignons, des garrigues, des vignes, des clapes et clapasses, des alignements géométriques, algorithmiques, des cèpes, souches et souquettes qu'on arrache aujourd'hui. La vigne a mal, la terre a soif, la vigne a toujours mal. Les vents, je suis né effaré, effaré dans les vents, effaré par les vents, les 13 vents et peut-être 14. Et toujours eu du mal à compter. Trésor, je suis né d'une nature sauvage, persuadé d'y trouver des trésors. Salade, porro, asperges, forcément salbaches, champignons, mue de cigales et de couleuvres, pierres curieuses, galets, fossiles ammonites, rostres de bélemnites, col d'amphore, sans pesticides ni herbicides. Le sud, je suis né dans un sud que je voudrais le plus profond possible afin de m'y perdre, m'y enchanter comme dans un bois sacré, un Hollywood, un bosque encantate, un bosque animado, un deep south baigné de tant d'ombre et de tant de lumière. Julia, Paterna, Narbo, Marcius, Decumanorum. Quand on est d'un pays, peut-on être d'une ville? Je suis né d'une ville qui ne m'a pas enfanté, d'une ville capitale en ruine. Narbo sur le fleuve Atax, capitale des Élysiques, de la Gaule romaine, des Visigoths, califat dont il ne reste rien, plus rien, que des pans de murs et des souvenirs passés, de gloire et de mistoufles passés.
0: Merci Dominique. Et maintenant, on va écouter un poème, alors écrit en deux langues, justement. D'abord en occitan.
1: Voilà, c'est cave ou planière, tout un ventre d'escatos. Bertadier romain, lustro, la closco espace blavo, blavo tal, la costo de l'azur. 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Per contre, d'impei nostros originos, lustro, la closco es mon amigo, subent menglutis, Biagiam amasso dins un atauc de peiro. Soi sa perlo barocco e elo mon cauto cauto. Nus trebiram de gioi al soulel de sus veste. Sussux gastrix me penetram, dulens e penitens. Me digeri sens peno, eu che sa oitan biu bibent. Creuse ou plate, tout un ventre d'écaille. En vérité, je vous le dis, l'huître n'est pas bleue, bleue telle la côte de l'azur. L'huître n'est pas rieuse, mais elle le tait. Par contre, depuis nos origines, l'huître est mon amie. Souvent, elle m'engloutit. Nous voyageons ensemble dans son cercueil de pierre. Je suis sa perle baroque et elle mon catimini. Nous nous révulsons de joie au soleil de ses estes, ses sucs gastriques me pénètrent, dolores et pénitents. Elle me digère sans peine, moi qui suis si vivant, si vivant.
0: Merci, et donc nous allons toujours rester dans ce monde ostréicole avec l'huître de Francis Ponge.
2: L'huître, de la grosseur d'un galet moyen et d'une apparence plus rugueuse, d'une couleur moins unie. brillamment blanchâtre. C'est un monde opiniâtrement clos. Pourtant, on peut l'ouvrir. Il faut alors la tenir au creux d'un torchon. Se servir d'un couteau ébréché et peu franc, s'y reprendre à plusieurs fois. Les doigts curieux s'y coupent, s'y cassent les ongles, c'est un travail grossier. Les coups qu'on lui porte marquent son enveloppe de rond blanc, d'une sorte de halo. À l'intérieur, l'on trouve tout un monde, à boire et à manger, sous un firmament, à proprement parler, de nacre. L'essieu d'en dessus s'affaisse sur l'essieu d'en dessous, pour ne plus former qu'une mare. Un sachet visqueux et verdâtre qui flue et reflue à l'odeur et à la vue, frangé d'une dentelle noirâtre sur les bords. Parfois, très rare, une formule perle à leur gosier de nacre, d'où l'on trouve aussitôt à s'orner.
0: Nous parlions tout à l'heure de l'occitan, donc tu es un fervent défenseur de cette langue, bon, qui a été la langue de ton enfance aussi, et dont tu s'insurges qu'elle ne soit pas enseignée dans les écoles d'Occitanie.
1: Bah, elle peut l'être dans les calendrettes.
0: Oui,
1: moi-même, oui. Je l'ai fait passer à l'école publique, mais oui. Avec énormément de difficultés. Ce pays, l'Hexagone, la France, a mal à ses langues, a mal à ses cultures, a mal à ses territoires, a mal à ses villages, a mal à son intérieur. On a l'impression que ce pays a peur de son ventre ou n'a pas de ventre.
0: C'est vrai, et ce n'est pas vrai qu'au travers de la langue, finalement. Et
1: si on parle aménagement du territoire,
0: oui,
1: quand tu traverses la France, quand tu vois tous ces merveilleux villages qui tombent en ruine, tous ces endroits où il n'y a plus de services publics, où il n'y a plus de médecins, où il n'y a plus rien, qui sont devenus des déserts, tu te poses des questions sur la centralité de ce pays.
0: Oui, c'est la centralisation, en fait, l'étatisme.
1: Voilà.
0: Alors, tu écris d'ailleurs dans ton... dans ta biographie, autour de cet Occitan.
1: Vous en connaissez des patois qui ont plus de 1000 ans d'écrit et une littérature? Alors à qui la boustiri ma lengo? Alors ici, je vous la tire, ma langue. Entre deux langues, la langue d'oc, donc, et la langue française, dite langue unique de la République, néanmoins jacobine, langue de l'école publique, dont j'aime autant les envolées que l'argot. Entre deux, je suis dans l'entre-deux classes sociales, l'entre-deux cultures, celle de mon père ouvrier, de ma mère fille d'ouvrier agricole et de femme à tout faire, et celle dominante qui domine, celle des possédants qui possèdent et dépossèdent, des cultivés qui cultivent, des bourgeois qui bourgeonnent, et des milliardaires qui milliardent et caviardent. École, j'ai passé la plus grande partie de ma vie à l'école, dans une grande soif d'apprendre et de transmettre. J'aurais tant aimé qu'on m'y apprenne aussi à y parler, lire et écrire l'Occitan, à mieux le considérer ainsi que l'histoire de mon pays et de ses luttes. Voilà.
0: Alors nous allons écouter un poème bilingue également, donc Vivant demain, et je te laisse prononcer en occitan.
1: Bibent dema.
0: Oui, d'accord.
1: Vivant demain. Bibent dema. Biban vivant demain. 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Vibrant demain à une main, demain, mille mains, cent mille mains, des milliards de mains vibrantes, toutes pariétales, vibrant sur les murs froids de nos cavernes modernes. Des mains vibromassantes, demain vibromassant, des mains vibromassor, des mains vibromfraire, demain vibre ma sœur, demain vibre mon frère, doucement. À estourir ma sœur, doucement à estourir mon frère, doucement à estourir le monde, doucement à estourir le monde et l'immonde. Demain à essorer ma sœur, demain à essorer mon frère, demain à essorer le monde, demain à essorer le monde de l'immonde, Lulimun delimund delmund. Le limon de l'immonde du monde. 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Ce monde que certains prétendent plat, terre plane, monde plat comme une limande. 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Sont-ce aujourd'hui les limaces qui chantent nos lendemains à la ramasse, ou bien les limandes qui massent à deux mains nos lendemains qui, eux, ne se chantent plus. 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Le coq, lui, qui a chanté trois fois, chante et chantera. Il chante toujours trois fois, chante et chantera toujours trois fois. Seule bête qui chante, les deux pieds dans l'opprobre, les deux pieds dans le fumier. 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Dans nos campagnes, le chant du coq crève le silence et gêne celui des néo-ruraux citadins accoutumés au silence des villes. 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Demain, demain, nous entendrons bientôt mugir dans ces mêmes campagnes de féroces soldats étranglant à deux mains des néo-ruraux citadins qui eux-mêmes escanent à deux mains des coqs picorant les limaces d'un monde à la ramasse. Une monde planier, tal une eau plane, à l'intelligence, tout à l'homène artificial. 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Un monde plat, tel une limande à l'intelligence totalement artificielle, avec ses drôles de drones et de cyborgs, de chiens cyborgs, de chats cyborgs. Ah, ce qu'ils sont mimi, les drôles de drones, les petits chiens cyborgs, les chatounets, chatounets, cyborgs, les GAFAM géants et leurs tentaculaires algorithmes, les tyrans milliardaires, pas cyborgs pour un sou, mais de chair et d'os, démocratiquement élus, et qui nous apprendront, et qui nous apprennent, déjà, que deux et deux font cinq, que la guerre c'est la paix, que le bien c'est le mal, que leurs appétits sont insatiables, et que nous sommes toujours des moutons et déjà des cyborgs. 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La température monte, les températures montent, les sentez-vous monter les températures? La sens-tu monter la température? La sens-tu monter ma sœur? La sens-tu monter mon frère? Demain est vivant, vivement, demain.
0: Merci Dominique. Alors là, je suis toujours avec ta biographie et tu nous parles de poésie. Et d'ailleurs, l'occasion de rendre hommage à ta maîtresse du cours préparatoire.
1: Oui, elle s'appelait Madame Campo. Elle s'appelait Madame Campo, elle était fille de femme de cheminot, voilà. Je me rappelle
0: Madame
1: très bien.
0: Campo.
1: Et je me rappelle très bien que ce qui est arrivé au CP, c'était complètement fou. C'est-à-dire que les enfants des harkis sont arrivés en cours d'année cette année-là,
0: oui.
1: Et que on s'est regardés comme des animaux étranges les uns les autres. Ces enfants qui venaient du bled, qui connaissaient oui. pas l'école et qu'on avait mis à une table, et j'en garde des souvenirs fous. Voilà.
0: Oui. Ah ben c'est impressionnant. C'est un moment important en plus de l'histoire.
1: C'est un moment. Après, il oui, y a eu des révoltes oui. de ces mêmes enfants, cette génération d'enfants qui s'est révoltée à Narbonne à plusieurs reprises pour dire l'horreur d'être comme ça, pris d'un pays, transposé dans un autre.
0: Oui, oui, oui.
1: Tout ce que ça pouvait amener.
0: Oui, voilà. Bien sûr. Et dont les pères, on leur a pas forcément demandé leur avis pour s'engager dans l'armée française. Et après, on les a balancés comme ça.
1: Et après, ça a été des bastons dans les cours de récréation, des incompréhensions, etc. Et voilà.
0: Bon, alors, on revient à la poésie.
1: Poésie, je ne suis qu'un robinet. Un robinet qui fuit. Un robinet de poésie. Poésie. Celle des jeux de langue comptine, chant de ma première langue, de ma première enfance. Celle de Dubélé, Ronsard, Desnos, Prévert, Federico Garcia Lorca, dévoilée dès l'école primaire, Pierre Brossolette, par mes maîtres et ma maîtresse de cours préparatoire, Madame Campo. Je garde en mémoire précieusement tous leurs noms, parce que je leur dois beaucoup, presque tout. Et puis il y a eu celle des troubadours aussi, de Max Rouquette, Marcel Delpastre, Bernard Mancier, Michel Décor, Roland Pécou, et puis Rimbaud, et Nerval, et Éluard, et Char, et Michaud, et Ponge, et Italo Calvino, et Tarkos, et...
0: Alors là, tu vas nous lire un texte, Sapide et Sapique, et qui parle, c'est le sel, la thématique. Et pourquoi avoir choisi ce thème? Tu me disais, j'ai beaucoup à dire autour du sel.
1: Parce que le sel est très présent au niveau des étangs, déjà.
0: Oui, bien sûr.
1: Il y a toutes ces camelles magnifiques, là. Et le sel, il crée aussi un paysage avec la mer, le ciel... Oui. Le soleil et l'eau.
0: Et puis les récoltes de sel.
1: Et aussi parce que le sel, c'est quelque chose de mystérieux, c'est quelque chose de magique, c'est quelque chose qui est au cœur des religions, des superstitions,
0: et c'est
1: quelque chose d'alchimique. Voilà.
0: On jette du sel par-dessus l'épaule pour chasser le démon.
1: Voilà, le sel brûle, le fer, le sel brûle la peau, le sel. Et pourtant, si on n'a pas assez de sel, on devient béotien.
0: Allez, on t'écoute.
1: Sapide et sapique. Le sel, c'est le sel. Le sel, elle, le sel. Le sel appelle le sel qui coule de source, le sel qui coule des larmes, le sel qui se dit sale, salé, salt, sals, sel, le sel qui se dissout un cheveu sur la langue, une langue de sel, le sel c'est le sel qui se dit sel, petit gros mot, gros petit mot, gruau de mots. Le sel, c'est le sel qui affleure et fleure la mer et fleurit sous la terre. C'est le sel de la terre et le sel de la mer. Le sel, c'est le sel. Construction cristalline pyramidale où chaque atome de sodium jongle avec 6 atomes de chlore. Le sel, c'est le sel mystère. Le mystère sel, l'alchimique sel. Le micelle, le demi-sel, l'entièreté du sel qui détruit le mauvais œil et aussi les ténèbres. Le sel, c'est le sel que l'on jette par-dessus l'épaule, qui purifie le monde et l'entrée dans ce monde. Le sel, c'est le sel, celui qui crépite, qu'on jette aussi sur le feu et la queue des oiseaux. Le sel, c'est le sel, l'étrange sel qui donne du piquant à la langue et aux conversations et qu'on rajoute partout en grains. Un grain de sel. Le sel, c'est le sel. Grain à grain, milliards de grains de fleurs de sel. Empilés là, en camelles de sel, dans les selles de l'étang. Le sel, c'est le sel, le travail du saunier qui brûle yeux et mains. Souvenir de Gabelou, mémoire de Gabelle. Le sel, c'est le sel, le prix à payer pour tout conserver. Le poisson et la viande et aussi le goût. Le sel, c'est le sel iodé, l'air marin, ennemi du fer qui le détruit et le rouille. Le sel, c'est le sel, souvent je me transforme en statue de sel, comme la femme de Lot qui regarda Sodome et regarda Gomorre et toute l'horreur du monde. Le sel, c'est le sel aile le sel appelle le sel. Y a-t-il du sel au ciel ?
0: Et nous allons écouter Louis Yark.
1: Yark, Louis Yark, oui, c'est le plus grand chanteur, musicien, compositeur catalan, et pas seulement catalan, puisque son hymne a été repris dans pas mal de révoltes en Roumanie, dans les pays de l'Est. Son hymne, je pense qu'on va l'entendre. Il s'agit de, c'était une chanson sous le franquisme, sous Franco, et qui parlait d'un pieu qui était attaché. Et ce pieu, il fallait tirer sur la ficelle. Il faut toujours tirer sur la ficelle, encore plus tirer sur la ficelle. Et nous, ces temps-ci, on a intérêt aussi de tirer sur la ficelle.

0: Donc nous sommes tous toujours avec Dominique Ossenac dans Jardin d'Isy sur Radio FM+, fréquence 91 à Montpellier. J'ai pitié un peu de ses cordes vocales, donc je vais lire une partie de sa biographie. Littérature, je me souviens du bibliobus, de ces vieux grimoires recouverts de papier Kraft, qui sentaient la soupe et le chou, comme chez Jules Vallès. De ce besoin de lire telle une fuite inexorable vers dans un autre monde. Et ainsi vécu des tas de vies qui étaient celles de tant d'autres, connu tant de pays qui existent et n'existent pas, tant de manières d'appréhender le monde, d'y justifier sa présence ou de la rêver. Et là, tu vas nous parler de... Des brimborions, d'un ustensile un petit peu délaissé, mais qui évoque pas mal de souvenirs chez toi.
1: Mais je suis fasciné par les lieux un peu inanimés ou qui ont perdu leur usage, et par les choses inanimées qui ont perdu aussi leur fonction. Et là, je voudrais parler d'une ficelle. Donc, des brimborions. Ce matin encore obscur, ce matin encore froid, ce petit matin, je reviens à la ficelle, l'obsédante ficelle qui me hante parce qu'elle ne sert à rien, plus à rien, pendouillant depuis des siècles au vieux clou incertain. Je ne sais pourquoi l'image de la ficelle convoque à moi des souvenirs lointains, peut-être tout simplement parce qu'elle est belle, cette ficelle qui ne sert à rien, plus à rien. Cette ficelle ayant perdu ses fonctions de ficelle officielle. Cette ficelle qui file, fuit en quelques filaments fins. Cette ficelle, ornant sans le vouloir, au comble du hasard, en antique œuvre d'art, célébrant la matière, les quatre éléments, et la pierre et le bois, et la rouille et son fer. Le vieux mur d'une grange, d'un grenier au soleil, royaume de l'anima et de l'inanimé. Ici, tout est poussière, nuages de poussière, tempête de poussière. Ici, tout est mis au rebut, défraîchi, estropié. Mais attends et espère un je ne sais quoi. Une étincelle de vie, une forme d'envie, un dernier désir, un feu follet, un feu nourri, un immense incendie. La ficelle échevelle toujours des rêves insensés. La ficelle échevelle des rêves incendiaires, des rêves crépusculaires, des rêves de cordes à sauter, de liens profonds et de lasso. La ficelle échevelle sur cette paroi de chaux un ultime clin d'œil, un dernier tableau. Il y a ici du ténu, du fragile, du désuet, de l'éphémère qui sèche sur ce mur sa toute petite éternité.
0: Tu nous parles de fibres qui constituent un peu le tissage de ta personnalité, de tes envies d'écrire, de tout ce qui est...
1: Oui, j'aime bien les matériaux premiers, le bois, la pierre, voilà. Le fer, le lin, la laine, le chanvre, le clou.
0: Voilà. Et en fait, je continue au travers de ta biographie, on retrouve le rugby aussi. Je suis née dans la houle, une autre houle, ailée au-là de la foule, près du stade Cassaillé. Y est découvert à chaque match une nouvelle cosmogonie, une représentation chaque fois différente de la création du monde, le récit de ses origines en suivant les rebonds de ce ballon fantasque, calebasse et œuf du monde, enfanté par des mêlées, des touches beaux de l'aérienne, et vu des combats de géants et de petits poussés, des gigantomachies, des micromagies. Passeurs. Et forcément fini passeur de passe, plus ou moins croisé, demi de mêlée, passeur de balles et de savoir, passeur de langue et de culture, participer à des tas d'aventures éditoriales, radiophoniques, de rencontres et plus passé que je ne suis passé. J'aime à pratiquer le cadrage, décalage, débordement. Et bah, tu peux peut-être nous parler de radio, puisque tu parles d'aventure éditoriale, radiophonique, de rencontres.
1: Ouais, le cadrage débordement, c'est magnifique. Alors, à part qu'aujourd'hui, ça percute beaucoup plus que ça cadre et ça déborde. Mais bon, après, au niveau radiophonique ou éditorial, c'est sûr que la radio notamment, la première fois que j'ai pu en faire, c'était à Cahors, dans le Lot. C'était une des premières radios qui venait d'être légalisée sous le gouvernement de François Mitterrand en 81, et elle s'appelait Radio Chabrot. Chabrot, je sais pas si vous savez ce que ça veut dire, faire Chabrot, c'est rajouter du vin dans la soupe. Voilà. Et là, je faisais Rue du Rock, Calle del Rock. Voilà. Et après, j'étais sur Montpellier. Il y avait une radio qui s'appelait Air Libre dans le bois de Montmort. Radio qui avait été montée par Jacques Goffier, que je tiens à saluer ici. C'est un gars qui m'a foutu la haine et pour qui j'ai une tendre affection et que je salue encore. Jacques Goffier. Et après, j'étais sur Divergence à partir de je sais pas, 84-85, au tout début avec Frigara, Claude, et Jean-François Rigaudin et sa sœur, et Viexorek et toute cette équipe. Au début, on était dans le quartier des Aubes, dans un tout petit endroit, chez les beaux-parents, je crois, de la sœur de Jean-François Rigaudin. Et après on a été boulevard Louis Blanc, etc. Et j'en suis devenu président à un moment pendant 4 ans. Et voilà.
0: Eh bien, écoute, c'est une très belle aventure, je te félicite. Et alors maintenant, il est temps un petit peu de parler du Matricule des Anges, que j'ai une magnifique revue, format A4, avec qui se présente comme un magazine finalement, avec des photos en couleur, une belle, très belle présentation. Et donc tu fais partie de
1: l'équipe du Matricule des Anges depuis à peu près 35 ans. C'est une aventure. C'est une revue qui a 6000 abonnés maintenant. Enfin, c'est une revue mensuelle, magazine, qui paraît 10 fois sur 12 dans l'année. C'est une revue qui est faite par des collaborateurs bénévoles. Moi, je suis débrouillé toujours pour être bénévole. Je trouve ça fantastique d'être bénévole, et je trouve que la société remercie les bénévoles qui sont à la tête des pays, qui ont plein de pouvoir. Et je trouve ça génial. Et donc le Matricule des Anges, déjà le titre Matricule des Anges, ça me plaît parce que j'aime beaucoup les anges, que matricule ça comporte aussi une image, et cette revue a été créée au moment où il y avait Les Ailes du Désir, ce magnifique film de Wim Wenders, où les anges venaient sur Terre pour essayer d'atténuer les souffrances des humains. Et avec Bruno Ganz, je me rappelle, un acteur magnifique. Et voilà, et cette revue, bon an, mal an, 6000 abonnés. La peur que j'ai, c'est que s'il y a des changements politiques, on perde aussi la subvention du Fonds national du livre. Voilà, qui nous permet de...
0: C'est une belle revue avec des très beaux articles, très différents. Hein, alors là, toi, tu fais des recensions. J'ai vu, là, dans celui que j'avais en main, un bel article autour de... c'était Butor, je crois, c'était... où je me trompe.
1: Tu avais un numéro de mai 2025 qui était consacré à Michel Butor.
0: Michel Butor, voilà, ouais. C'est ça. Voilà. C'est ça. Et donc tu peux parler, tu peux dire comment s'abonner si les personnes souhaitent.
1: S'abonner, le matricule des anges, c'est.
0: Oui.
1: Ça a été très très longtemps à Montpellier, sur Montpellier. Oui. Encore une fois dans ce magnifique quartier de Bousserolles. Oui. Il a fui. Piteusement, c'est Philippe, qui est le rédacteur en chef, Philippe Savary, qui a fui sur Cotignac dans le 83. Ouais, 83, oui.
0: D'accord, et on peut découvrir, on peut le regarder un peu sur Internet.
1: On le trouve chez Sorams, oui. On le trouve dans les librairies qui acceptent de nous. Donc, si elles acceptent de nous avoir, de nous recevoir, c'est que ce sont de bonnes librairies.
0: D'accord. Bon, alors, j'invite les auditeurs à découvrir, en particulier ceux qui sont passionnés de littérature, d'écriture. Cette revue est faite pour vous. Alors, nous allons écouter une petite musique déjà, L'Intranda del Tanclar, dont tu nous liras après, tout à l'heure,
1: ouais.
0: Le poème.

0: tout à l'heure, tu nous parlais de l'émoi qui peut donner naissance à un poème, à un texte. Et on le trouve très présent dans le poème qui va suivre, qui s'appelle « À l'entrée du temps clair ».
1: Oui,
0: en français.
1: Par rapport à la musique et au chant qu'on vient d'entendre, oui. C'est un chant du XIIe siècle, d'origine anonyme. Et c'est fabuleux qu'un chant nous soit parvenu de si loin, et que cette langue de chien, cette langue de chien, ce patois, cette langue régionale, elle ait pu quand même au XIIe siècle générer des textes comme celui-là, qui parlait du renouveau, qui parlait de l'amour, qui parlait beaucoup de l'amour, l'amour courtois ou pas, voilà. Et j'ai fait un texte parce que ce matin-là, le printemps était dans mon jardin. À l'intrado del temps clair, et ya, à l'entrée du temps clair, et ya. Tout à coup brunzino, à la fin des février, tout à coup brunzino già, fin février, et tout ça bruisse déjà. La secte des insectes, certes, mais aussi les végétaux, les minéraux, le cosmos, les oiseaux, los ausels que bumbillan, sus las brancos bumbillan, les oiseaux qui frétillent, sur les branches frétillent, les étoiles au ciel en leur doux froufrou, l'ousel, sum blau, sum gris, le soleil, la brume, la bise, le ben del nord, le ciel, son bleu, son gris, le soleil, le brouillard, la bise, le vent du nord, la tramontano, le grec plège al bec et le marinas. A co brunzino cha, tout a co brunzino, que la primo, se fa pas mai espera, que zaki, kasiaki, jaaki. Ça bruisse déjà, que le printemps ne se fait plus attendre, qu'il est là, presque là, déjà là. Ça bruisse et ça embaume la pâte à crêpes, les bugnes, les oreillettes. Agachats, agachas luz, agachas las brancas, floridos de la mélier, baisés, baisés. Voyez, voyez, voyez les branches en fleurs de l'amandier. Regardez, regardez le miraculeux miracle, le nouveau renouveau, la nouvelle naissance, la renaissance, la roue, que dis-je, le chariot des saisons, dont les blancs chevaux caracolent, tout empanachés de roses, de parme et de lilas. La prime. Est-ce une mirabilus dentifrici? Le printemps est un merveilleux dentifrice. La neige gèle au pasmaï, à perdre, à peir au fendre, ou tampauk. La nuit ne gèle plus à pierre fendre ou si peu. Quelques lézards, lézards des murailles, des croix de Saint-Pierre, sur des lozes, agitent leur queue. On pensait qu'ils avaient disparu, grands remplacés par les geckos, les tarentes de Mauritanie, aux yeux globuleux, ventouses aux pattes, les ayant en grands remplacés. L'espargo salvace, elle, progresse reptiliano, zigzagueante, fort de los bartas, pinedos et busques sacrats, cap al firmament. L'asperge sauvage, elle, progresse reptilienne en zigzagant hors des bartas, pinèdes et bois sacrés vers le firmament. L'ensalado crudelo, tout tamben salvaccio, espandissas, rosassos, suncos coirasat, capaldiu, que se numab, fa beltens ra. La salade cruelle, tout aussi sauvage, étale ses rosas, son corps cuirassé vers le dieu que l'on nommait jadis ra. Les poros, eux, plus humbles, modestes, semblent sortir de terre en nous tournant le dos. Ça taille dans les vignes où ça caille encore aussi, ça taille les sarments, les gabels, les gourmands. La calpouda la vigne, ça poudre al sécatou, au sécateur électrique, merveille technologique, mes gaffes aux petits doigts. Sur les étangs, les pêcheurs, les pescaires, pescofis, pescalunes étendent leurs filets entre d'augustes et immémoriaux piquets de châtaigniers. Au ciel, les gabians, les gaviotes volent à contrevent comme si de rien n'était. À qui abem la patte, l'eau présente de la patte, la prime au futur de la patte. Ici, on a la paix, le présent de la paix, le futur printemps de la paix. La paix, la pax, la patz, bravo monde. La peace and love, la mire, Der Frieden, Shalom. La paz, pas en Ukraine, ni à Gaza, ni al Soudan, ni partout en Dakoumaï, ni partout en Dakoumaï, ni encore en Dakoumaï. Le monde crème, crame, le monde est sans foc et à sang. À qui abem la paz dins las carrières del juves défilant al pas de la hauque en lebant le bras. La paix, pas en Ukraine, ni à Gaza, ni au Soudan, ni partout ailleurs, ni toujours ailleurs, ni encore ailleurs. Le monde crame, le monde crame, le monde est en feu et à sang. Ici, on a la paix, dans les rues, des jeunes défilent au pas de loi en levant le bras. À Corail, le printemps s'en cague, le printemps s'en fout, elles attendent la prime. Il est comme ça le printemps, il brille de toutes ses dents, d'ailleurs il n'a jamais mal aux dents. La prime est une merveilleuse dentifrice. Le printemps est un merveilleux dentifrice. À l'intrado del Tenclas. Et ya, per gioio recomenza. Et ya, et per gelus irrita. Et ya, bolla regina montra qu'elle est si amoureuse. À la vie, à gelus, leisa snuts, bailar. Entre nous.
0: Et je vais terminer ce que tu nous confies dans ta biographie politique. Objecteur de conscience. Abjecteur d'inconscience. J'appartiens à une génération qui voulait changer le monde avec tout plein d'ismes. Socialisme, communisme, existentialisme, structuralisme. Le monde ne peut pas changer, car l'homme ne changera jamais. Dans un souffle libertaire, j'ai pris le parti des choses, celui de Ponge et d'un rire jaune, atrocement jaune. Clapotis, je suis né d'un tout petit clapotis, et tu vas nous lire Saint-Ancifie Folie.
1: S'intensifie folie. Nous ne savons rien du tonnerre et des éclairs, juste que les bombardements s'intensifient à Gaza. Nous ne savons rien du goût du sang et celui de la faim, juste que les bombardements s'intensifient à Gaza. Nous ne savons rien des linceuls des enfants, des pleurs de leur mère, des cris de leur père, juste que les combats s'intensifient à Gaza. Nous ne savons rien des haines millénaires et des dieux assassins, juste que les combats s'intensifient à Gaza. Nous ne savons rien des espoirs bombardés et des vies écrasées, juste que les bombardements s'intensifient à Gaza. Nous ne savons rien du tonnerre, des éclairs, du sang et de la faim, du linceul des enfants, des pleurs et de leur mère, des cris de leur père, des haines millénaires, des dieux assassins. De la terre de Palestine, de ce qu'est être palestinien, de la terre d'Israël, de ce qu'est être israélien, de la terre des humains, de ce qu'est être humain, de l'arbre de Judée, du cèdre du Liban, du pain d'Alep, des chiens et des moutons, des fennecs et des chats, juste que les combats s'intensifient à Gaza, que les bombardements s'intensifient, que les bombardements s'intensifient, que les bombardements s'intensifient, que les combats, que les combats, que les combats, que gaz, qu'il n'y a plus de Gaza.
0: Et en discutant, tu m'as dit que parmi tes publications, tu avais publié dans une anthologie de Voix Vive et également publié chez l'Harmattan Polyphonie pour la Palestine. Est-ce que c'est ce texte qui a été...
1: C'est ce texte. Au milieu de 120 autres textes qui forment une polyphonie pour la Palestine.
0: Voilà. Pour la Palestine. Donc après, tu as publié chez Bruno Doucet dans les anthologies des Voix Vives parce que dans les Voix Vives, tu programme les rencontres occitanes dans le cadre de ce festival.
1: Ouais, ça fait 14-15 ans que je programme ces rencontres-là. Voilà, et Les voix vives, c'est un moment exceptionnel. J'ai la chance de...
0: Oui, c'est vrai. Ouais, c'est
1: voilà,
0: vrai.
1: J'ai la chance d'y participer.
0: On a la chance de vivre ça dans notre région et de pouvoir y aller.
1: Et à 7.
0: C'est pas loin, c'est pas si loin. Et oui. Alors après, à 7, se passe aussi, tu organises aussi des rencontres autour du livre et de
1: oui,
0: la poésie dans un lieu.
1: C'est marrant parce que ces rencontres reprennent le titre de l'émission littéraire que j'avais sur Divergence, qui s'appelait Poisson, chat et mot amer. Et donc là, en 2 heures, puisque ça dure 2 heures cette rencontre, je présente le Matricule des Anges en demi-heure. Après, on fait un moment de partage avec les participants, des livres qui nous ont émus, qui nous ont mis en colère, qu'on a lus pendant le mois. Et après, généralement, j'ai un invité qui, pendant 3 quarts d'heure, comme ici, se répand. et à la fin, les gens lisent les textes qu'ils ont amenés.
0: Et ton invité, ça peut être un artiste, un musicien ou un...
1: Généralement, c'est quelqu'un qui a un lien plus direct à l'écriture.
0: Là, il y a eu
1: Chantal Enoch, il y a eu Sylvain Chabao qui est passé. La prochaine invitée, c'est une dame qui s'appelle Ada Teller, qui est une universitaire parisienne d'origine argentine, qui fait une revue qui s'appelle Récipage sur le net,
0: oui.
1: Et qui viendra présenter sa revue, notamment les auteurs dont je fais partie, donc d'autres font partie, notamment notre ami Patricio Sanchez,
0: d'accord.
1: Gisèle Pierra,
0: oui,
1: etc.
0: Oui, oui. Et donc c'est le lieu, c'est à la Baleine Rouge.
1: La nouvelle Baleine Rouge, le lieu a changé, puisque ça fait 3 ans qu'il existe, et la
0: oui.
1: nouvelle Baleine Rouge est du côté du Barou.
0: Du Barou. Tu peux nous donner l'adresse?
1: Alors, c'est avenue de Verdun,
0: oui.
1: Et c'est 800, c'est

0: donc parmi tu fais partie d'une association aussi qui s'appelle Daisy Dalai.
1: Daisy Dalai, qui est une association intercommunale qui regroupe Fabrègues, Saint-Jean-de-Vidas, La Virune, Pignan, Soussan, je crois que peut-être Condottiere, je sais plus.
0: Et tu invites certains artistes musiciens.
1: Ouais.
0: Dont celui que nous allons écouter tout à l'heure.
1: Ouais, c'est un gars qui est d'origine catalane et qui chante en catalan et en occitan, qui s'appelle Eric Frasch,
0: oui.
1: Qui est un beau nom catalan, et qui fête ses 50 ans de chansons, voilà, et que j'ai eu la chance de faire venir cet hiver.
0: Et tu es attaché à la musique, puisque tu faisais partie d'un groupe rock, de fun rock, les Garçons Bouchers.
1: Garçons Bouchers ES, je précise, parce qu'après nous est arrivé un groupe avec Adaro, là, qui est décédé, et qui s'appelait les Garçons Bouchers ERS.
0: D'accord.
1: Nous, on faisait plus dans la finesse, Garçons Bouchers complet ES.
0: Alors, tu composais les textes, jouais de l'harmonica, et puis...
1: Et j'ai ructé, surtout.
0: C'était une période,
1: c'était la période de punk, c'était la période fabuleuse, où n'importe qui pouvait monter sur scène et faire du bruit.
0: D'accord. Bon, ben, je te remercie, Dominique Osnac, pour nous avoir présenté ton écriture engagée, qui proclame l'Occitan, son doigt à perdurer, et puis aussi qui... Ton écriture qui dénonce ce qui se passe en ce moment, une écriture, quelque chose d'essentiel. Nous allons écouter Eric Frasch, cet auteur que j'ai eu l'occasion de présenter.
1: Voilà.

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Et ta maman, il t'aime beaucoup, hein. Même s'il montre pas, normalement, il t'aime beaucoup. Hein? Hein? Il t'aime beaucoup. Le sang, c'est le sang.

0: Bonjour tout le monde. Allez, allez.
1: Vous croyez que tu devais aider la Germaine et t'occuper des cochons?
2: Ah, je vais m'en occuper, mais je m'occupe d'abord d'une bouteille.

Imaginez la forme de la boîte crânienne, son épaisseur, sa dureté. Comparez le plan mental à une scène de théâtre sur laquelle évoluent des personnages. Ce sont les images, les pensées. Ordonnez à ces acteurs de se retirer et conserver une seule image. Installez-vous dans cette pensée et de ce moment, vous cessez de faire et commencez à...

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1: 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Bonjour à tous et bonjour à toutes. C'est la chronique culinaire. Alors aujourd'hui, je vous donne quelques trucs et astuces. Quand les citrons ne sont pas chers, achetez-en une certaine quantité. Enlevez les zestes que vous pouvez mettre dans un sac plastique alimentaire. Pressez les citrons. Vous enlevez les pépins et vous mettez le jus dans des bacs à glaçons au congélateur. Vous pourrez vous en servir au fur et à mesure, suivant vos besoins. Les zestes de citron, vous pouvez les confire pour mettre dans un gâteau, par exemple. Si vous voulez avoir des crêpes légères, battez les blancs d'œufs en neige et vous les rajoutez délicatement à la pâte. Pour obtenir des meringues super bien gonflées, il suffit de les saupoudrer de sucre glace avec une petite passoire fine avant de les enfourner. Si vous voulez faire de jolis fonds de tartelettes pour faire un beau dessert, un beau goûter, vous prenez des coquilles Saint-Jacques, vides bien sûr, bien propres. Vous tapissez ces coquilles Saint-Jacques avec de la pâte brisée, vous piquez le fond avec une fourchette. Bien entendu, vous enlevez le surplus de pâte au-dessus de la coquille. Et vous enfournez pour 20 minutes à 210 degrés. Et vous attendez que ce soit bien refroidi pour démouler. Alors, pour que votre lapin soit plus digeste, faites blanchir les morceaux à l'eau bouillante 2 à 3 minutes. Toutes les toxines seront éliminées. Pour rafraîchir une mayonnaise que vous avez préparée la veille, parce que malgré tout, il y a quand même pas mal de gens qui font la mayonnaise maison. Donc, vous n'avez qu'à rajouter 2 cuillères à soupe de vinaigre bouillant et vous allez voir, elle va retrouver son aspect lisse. Pour réussir un riolet moelleux, il faut attendre que le riz ait complètement absorbé le lait pour le sucrer. Parce que figurez-vous que le sucre empêche le riz de cuire. Pour obtenir des frites légères, vous les trempez dans du lait écrémé avant de les plonger dans la friture. Enfin, je vous donne un dernier truc. Dans une bouteille de vodka, vous la remplissez, la bouteille, vous la mettez à moitié, il faut qu'elle soit à moitié remplie. Vous allez y mettre des tranches fines d'écorce d'orange, de citron jaune et de citron vert. Et vous allez tout simplement laisser reposer au frigo 6 à 8 mois. Vous pourrez rajouter cette vodka à des apéritifs ou à des salades de fruits, des desserts. Et vous pouvez faire la même chose avec la Marie Brizard. Vous mettez l'orange, le citron jaune, le citron vert, l'écorce du moins, et vous laissez pendant 3 mois de côté. Pas au frigo, hein, c'est pas obligé au frigo. Vous pouvez le laisser dans une armoire à l'abri de la lumière. Voilà, chers auditeurs, j'espère que ces trucs vont vous permettre de vous faciliter la vie quand vous cuisinerez. Et moi, je vous dis au revoir. Bye bye.
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2: Du 7 au 11 avril se déroulait la 4e édition du festival Vitamine L, littérature et jeunesse à Saint-Gaudens, afin de promouvoir la lecture, le livre et faciliter la rencontre avec des écrivains. Durant la semaine, Vitamine L, en partenariat avec l'association Graines d'Avenir Comminges Pyrénées, a invité Carole Schex pour une résidence et rencontrer des jardiniers dans deux lieux, au Jardin du Comminges à Eos et au Jardin du Soumès à Saint-Gaudens.
3: Je suis Carole Schex, illustratrice tout terrain depuis presque 30 ans. Alors là, on est sur une fin de résidence. Une résidence, en fait, il y a un début et une fin. Une résidence, en fait, c'est quand même très abstrait comme mot. Mais pendant un temps, on est sur un territoire. Et moi, j'aime bien le mot de territoire, c'est des terrains de vie. Et à l'invitation de l'association Vitamine L, on m'a proposé en fait d'avoir un acte de création. Souvent sur un salon du livre, un festival, on vient par rapport à nos métiers d'illustratrice, auteur, autrice, autour de nos livres. On fait des rencontres scolaires ou dans différents publics. Là, en fait, l'association m'a proposé, on a co-construit en fait une résidence sur les territoires. Connaissez mon travail autour des jardins au pluriel, de l'intime au partagé en passant par l'ouvrier et au jardin merveilleux. Et on a monté avec leur partenariat multiple un programme et des rendez-vous sur le territoire, en fait, à Saint-Gaudens et autour de Saint-Gaudens. Et le but de cette résidence, la commande, pour un temps très court de résidence, hein, la première semaine, je suis venue début mars, je suis restée 4 jours, 5 jours, on va dire, et du 7 au 11 avril, j'ai finalisé, en fait, des choses, et donc j'ai fait des dessins sur le vif, c'est ma pratique de dessinatrice tout-terrain, donc j'ai regardé, j'ai écouté, j'ai dessiné des gens, j'ai pris aussi des photos, et à l'atelier à Paris, je n'habite pas à Saint-Gaudens, donc je suis venue exprès à Saint-Gaudens, j'ai continué à travailler et j'ai proposé de restituer ces dessins sur le vif en les adaptant en noir et blanc à l'encre de Chine et faire 3 grands originaux d'1m10 sur 1m50 de haut et un quatrième qui était l'adaptation en fait de l'affiche parce que l'association à un moment donné m'a proposé quelque chose d'irrefusable en fait. Elle m'a dit on t'invite sur une résidence, on t'invite à créer une lecture dessinée musicale hein, si tu as envie et puis en fait on t'invite à réaliser la communication du festival. Donc il y a eu 4 grands panneaux en fait participatifs et collectifs.
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1: Nous sommes aujourd'hui le 2 mai. Le 2 mai 1953 se disputait la finale de la 72e édition de la Coupe d'Angleterre entre Bolton et Blackpool, le club d'un certain Stanley Matthews, avec qui il remporte donc ce titre qui est la principale ligne de son palmarès. Mais qui est Stanley Matthews? Eh bien, retour sur l'histoire du premier ballon d'or de l'histoire.
2: C'est une légende du football anglais qui nous dit au revoir en ce 23 février 2000. Stanley Matthews, ou devrais-je dire surtout Sir Stanley Matthews, refermait en quelque sorte un pan de l'histoire du ballon rond du royaume. À vrai dire, quand on regarde la longue carrière de Matthews, il n'a pas forcément de grands exploits au sein de celle-ci. Ailier de formation, Stanley débute sa carrière de footballeur à Stoke City, club du centre-ouest de l'Angleterre, où il passera 15 ans avant d'y revenir pour 4 nouvelles saisons à la fin de sa vie de footballeur. Après-guerre, il s'engage en effet avec l'équipe de Blackpool. Il a alors 32 ans quand il troque la tunique des Potters pour celle des Seasiders. C'est avec les Tangos qu'il va surtout étoffer quelque peu son palmarès avec une Coupe d'Angleterre en 1953. D'ailleurs, son seul titre en 32 ans de professionnalisme. Mais au-delà des récompenses collectives, Stanley Matthews, c'est un style hors du commun pour son époque et pour l'Angleterre surtout, avec un sens du jeu et du dribble inégalé qui lui vaut tout simplement le surnom de sorcier du dribble. En décembre 1956, alors vice-champion d'Angleterre quelques mois plus tôt avec Blackpool, l'attaquant britannique sera élu le premier ballon d'or de l'histoire. Une récompense qui vient couronner une sacrée épopée personnelle. Après 3 décennies de carrière, il prend sa retraite bien méritée. Il a alors 50 ans. En sélection anglaise, il faut aussi le souligner, son importance dans l'évolution de l'équipe des Free Lions, d'avant-guerre notamment, le maillot de la sélection anglaise, il va le revêtir une 50aine de fois pour une 10aine de buts inscrits, participant même à la Coupe du Monde au Brésil en 1950, une compétition où les Anglais, éliminés au premier tour, vont décevoir tout un peuple. Il s'essaiera à la fin de sa carrière au poste d'entraîneur et de dirigeant, mais abandonnera très rapidement. Quelques jours après sa disparition en février 2000, des dizaines de milliers de personnes suivirent le convoi mortuaire de Matthews, la preuve d'un symbole plus qu'apprécié, un symbole de longévité presque vénéré.
1: Demain, on revient avec de la gymnastique. On reviendra sur le portrait d'une très grande athlète tchèque. Mais ce sera demain pour d'autres histoires d'un jour avec Mémoire Sport.
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2: La Fève du Tarn, l'association de la Fondation étudiante pour la ville, a fêté ses 30 ans en 2025. Elle est encore aujourd'hui bien active avec toujours le même objectif, faire de la jeunesse un acteur clé de la lutte contre les inégalités, créer des liens et de la solidarité. Nawel Bensetti, délégué interdépartemental Tarn-Aveyron, revient sur la création de cette antenne locale.
3: Alors la FEF, c'est une association nationale. Elle est arrivée à Albi en 1993, soit 2 ans après sa création à l'échelle nationale. Elle est localisée donc au sein de l'université Jean-François Champollion. C'est l'université et la ville d'Albi à l'époque qui a souhaité justement faire venir la FEF pour créer du lien entre campus et quartier de la ville, pour voilà, créer une passerelle entre le monde étudiant et la jeunesse albigeoise. L'enjeu, c'est de permettre en tout cas de mobiliser des étudiants et aujourd'hui de plus en plus de lycéens à être mentor d'un enfant ou d'un jeune qui peut rencontrer des difficultés dans son parcours. C'est avant tout une rencontre et un parcours à partager à deux. Et l'étudiant ou en tout cas le lycéen apprend du jeune qui l'accompagne. La FEV est un enfant de la politique de la ville, puisque en 1991, c'est dans le cadre de la politique de la ville que la FEV a été créée. Et donc notre champ d'action premier est vraiment de permettre à nos mentors d'aller dans les quartiers politiques de la ville, des villes où on intervient, donc bien évidemment Albi, mais on est également à Carmo, à Castres, Gaillac, voilà, plusieurs villes du département du Tarn. Et notre enjeu, c'est vraiment d'accompagner les enfants issus de ces quartiers pour leur permettre aussi de montrer que l'université peut être aussi accessible pour eux. Alors on a un projet en effet qui s'intitule l'accompagnement vers la lecture où l'objectif c'est vraiment des mentors qui accompagnent des enfants, pas dans l'apprentissage de la lecture mais plutôt dans l'éveil et l'utilisation de l'outil du livre comme lecture plaisir. Et voilà, l'enjeu c'est d'aller à la bibliothèque, dans des tiers-lieux, voilà, pour lire et raconter des histoires à ses enfants et faire en sorte que le livre puisse être ramené au domicile et devienne un outil familier pour ses enfants et ses familles.
2: La FEV a fêté ses 30 ans il y a quelques mois, un moment important pour l'équipe.
3: Un moment important parce que ça nous a permis de valoriser et en tout cas de, voilà, de mettre en valeur en fait toutes les actions et tout l'historique de la FEV à travers ces années, ces territoires, à travers ses engagés, parce que c'est quand même eux qui sont acteurs premiers sur le terrain. Donc voilà, ça a été un moment où on a pu valoriser et aussi se rassembler autour de cet événement et montrer aussi aux partenaires ce qui nous unit, c'est aussi l'engagement et accompagner en tout cas les plus fragiles.
2: Ce numéro de 180 secondes a été réalisé par Radio Albigès pour l'Assemblée régionale des radios associatives dans le cadre d'un partenariat avec la région Occitanie-Pyrénées-Méditerranée.

êtes bien connecté sur le réseau FM Plus, toujours sur le 91 pour Montpellier également. C'était Barock'n'Roll, mission hebdomadaire consacrée au rock, toutes les formes de rock sans restriction, depuis l'origine jusqu'à maintenant. Et bonne écoute à tous.

c'est parti, amis auditeurs, auditrices, bienvenue dans Barock'n'Roll pour cette nouvelle édition de printemps. Et cette émission s'est ouverte avec une piste de ce groupe US, The Cadillac Free. Allez, j'espère que vous allez tous bien, et pour vous inviter à continuer à écouter cette émission, ce célèbre titre, aussi bien dans le rock'n'roll que dans le blues, Baby Please Don't Go, et là, c'est servi par le groupe Spectrum. Bonne écoute à tous.

éphémère Joss Boyd et son groupe The VIP Band. Éphémère, puisque uniquement à cet album que je connais, je n'en connais point d'autre. De très belles parties de guitare, un rythmique et quelquefois un solo sur ce même album. C'était précédé par une piste tant soit peu planante de Massive Attack et par le groupe Spectrum, comme annoncé, avec cette reprise de Baby Please Don't Go. Allez, on poursuit sur le même groove avec des tempos moyens. Ce sera un peu l'option d'aujourd'hui dans cette émission, des tempos moyens et peut-être des climats un peu plus planants. Allez, on poursuit avec ce Whisperers et Roger Taylor. Bonne écoute à tous.

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Doc Holliday, c'est le nom d'un personnage qui a réellement existé dans l'univers sauvage et sanglant de l'Ouest américain, mais c'est également le nom de ce groupe du sud des États-Unis avec ce son Dixie très particulier, presque les cousins Lynyrd Skynyrd ou de Molly Hatchett. Et donc pour le coup, sur cet album qui date un peu, puisqu'il date de 84, il rend un hommage mérité d'ailleurs à ce groupe que doivent connaître tous les amateurs du rock des 70s, des années 70. Je parle du groupe Creedence Clearwater Revival. Et donc là, c'était une reprise de Traveling Band par Doc Holliday. Et c'était précédé d'ailleurs, hasard de la programmation, par un autre hommage dû à un grand personnage de ce que l'on a pu appeler le Swamp Rock. Je parle de Tony Joe White. Et là, c'est certainement le titre le plus connu du même Tony Joe White, Polk Saladani, qui est repris par un cador de la musique country, mais la musique country tendance rock. Je parle de Tal Watson. Voilà, vous savez tout, ou presque. On poursuit cette émission et on repart sur un titre qui est passé en début d'émission, Baby Please Don't Go. Et là, pour le coup, c'est Webb Wilder. Je vous laisse en bonne compagnie, bonne écoute à tous et ne partez pas.

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27 ans, c'était le groupe, ce groupe de Los Angeles, Knox. C'était précédé par Piste, issu de l'univers quelque peu surréaliste et délirant du français Igor, avec 3 R à la fin du nom. Et vous avez pu écouter une belle piste guitaristique sur cette même piste, ne vous trompez pas, ne peu, avec l'accordéon qui n'était qu'une illusion acoustique. Et en ouverture, comme prévu et annoncé, Webb Wilder qui reprenait lui-même cette piste, Baby Please Don't Go. Allez, cette émission est bien avancée, mais il reste encore pas mal de temps. On poursuit et on retrouve le beat au masculin de Josh Boyd avec son groupe, ce VIP Band. Mais tout de suite, le vestibule ou le préambule. Bonne écoute à tous.

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émission se termine. Je vous retrouve la semaine prochaine, toujours sur le 91 Point Montpellier. L'interface pour communiquer à propos de cette émission, si vous en avez envie, pour information sur la programmation musicale, dédicace musicale ou autre, c'est toujours sur le même numéro, le 06 06 48 74 30, 06 06 48 74 30, par SMS ou appel direct.

0: pendant la diffusion de cette émission. Bonne semaine à tous, à bientôt.
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0: C'est quoi l'ensemble de l'histoire? Ne la racontez pas, mais en deux mots. C'est le... Parce que vous savez, c'est, il y a le ratage, il y a la réussite, il y a le bonheur, il y a tout.
1: Oui, c'est même pas une histoire, c'est surtout les points sur certaines réactions des femmes.

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0: نعم لا غلطان يا بيي.

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